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2: 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Il est 5h à Paris, Magdebourg et à Paris, 3h en temps universel.
3: Martin Guez.
2: Et à la une de ce journal, cette élection régionale cruciale ce dimanche en Allemagne. Le Land de la Saxe-Anhalt est en passe de tomber aux mains de l'extrême droite, du jamais vu pour une région allemande depuis l'après-guerre. L'AFD est en tête des sondages, voilà de quoi inquiéter les populations étrangères qui vivent sur place. Reportage dès le début de cette édition. En Europe toujours, le gouvernement italien de Giorgia Meloni s'apprête à fêter aujourd'hui un record de longévité. Tandis qu'à Malte, l'indignation ne retombe pas après l'acquittement de Jürgen Fenech. Riche homme d'affaires soupçonné d'avoir commandité l'assassinat de la journaliste d'investigation Daphne Caruana Galizia en 2017. Voilà, finalement, il est ressorti libre de son procès. Nous serons aussi au Sénégal où le PASTEF réagit après l'accord entre le gouvernement et le FMI sur un prêt de 2 milliards de dollars pour éponger la dette du pays. Et puis enfin, à Zurich, en Suisse, où avaient lieu pour la première fois les prix Ig Nobel, récompense scientifique improbable d'ordinaire remise aux États-Unis. Explication en fin d'édition. L'Allemagne est donc à un tournant de son histoire politique. Le pays pourrait connaître une première depuis 1945, à savoir un Land, une région allemande, aux mains de l'extrême droite. Car la Saxe-Anhalt, région de l'Est de 2 millions d'habitants, concentrée autour des villes de Magdebourg et de Halle, pourrait tomber dans le giron de l'AFD. Les élections régionales se tiennent dimanche et pourraient encore un peu plus fragiliser le chancelier Friedrich Merz. Son parti de droite conservatrice, la CDU, est largement distancé par l'AFD dans les sondages, qui donne près de 20 points d'écart entre les deux formations. L'alternative pour l'Allemagne, parti anti-migrant, russophile et proche de Donald Trump, a surtout fait campagne sur son programme très restrictif sur l'immigration, ce qui inquiète forcément les populations étrangères de la Saxe-Anhalt. Illustration à Halle, où s'est rendu notre correspondant Pascal Thibault, reportage.
4: J'ai fait des conférences avec les élèves qui m'ont toujours posé la question, est-ce que vous pensez que nous pouvons rester encore dans ce pays ?
5: Karamba Diaby vit à Halle en Saxe-Anhalt depuis environ 40 ans. Ce Sénégalais d'origine a été député social-démocrate au Bundestag durant 12 ans. Sa permanence de député a dans le passé été attaquée et lui aussi a été la cible de l'extrême droite. Le Camerounais Herman, lui, n'a jamais été attaqué mais s'inquiète malgré tout.
6: On a souvent observé que ceux qui appartiennent à ce parti politique ont généralement des tendances un peu plus violentes envers des étrangers.
5: La communauté étrangère s'interroge, comme l'explique Undula Dressler, elle-même d'origine mongole. Elle dirige l'ONG Lamsa, qui fédère les organisations de migrants dans la région.
7: Je déciderai après l'élection si je reste ou non. Je déciderai si je cherche ou non un nouvel emploi. Je verrai après le 6 septembre si j'ai un avenir dans la région. Je déciderai ou non de fonder une famille.
5: Pour Karamba Diaby, pas question de partir.
4: Non, moi je pense qu'il faut rester ici et ne pas donner l'impression qu'il y a des personnes qui vont quitter ce pays. Ce serait un cadeau pour l'extrême droite.
5: La population étrangère est pourtant essentielle pour le marché du travail dans une région vieillissante. Le secteur de la santé en est un exemple. Cette tendance va aller en s'accroissant. Pascal Thibault, Halle, RFI.
2: Et à deux jours de ce scrutin crucial, cette annonce fracassante sur le plan économique en Allemagne, le conseil de surveillance du constructeur automobile Volkswagen a approuvé hier soir à l'unanimité un plan de restructuration historique prévoyant la suppression record de 100 000 emplois dans les 5 prochaines années. Une opération baptisée Plan d'avenir 2030, des suppressions qui constituent environ 15% des effectifs mondiaux du groupe. L'actualité en Europe marquée aussi ce vendredi par ce record de longévité en Italie, où le gouvernement d'extrême droite de Giorgia Meloni efface Silvio Berlusconi des tablettes puisqu'elle enchaîne aujourd'hui un 1413e jour à la tête du gouvernement italien. Du jamais vu, là encore depuis l'après-guerre, son parti Fratelli d'Italia fêtera aujourd'hui dans les Pouilles, dans le sud-est de l'Italie, ce record de longévité où des milliers de participants et de sympathisants sont attendus. Non loin de l'Italie, à présent à Malte, c'est une affaire qui avait fait grand bruit, à savoir l'assassinat de la journaliste d'investigation Daphne Caruana Anna Galizia. C'était en 2017 lors d'un attentat à la voiture piégée. Eh bien, le riche homme d'affaires qui avait commandité l'attentat a été acquitté par la justice, ce qui a provoqué une immense vague de colère sur la petite île. Le Premier ministre maltais a appelé à la prudence et à la retenue. Mais sur place, l'émotion ne retombe pas. Le verdict rendu par un jury populaire mercredi a suscité l'indignation, notamment de Reporters sans frontières, dont Pavel Salaï est le directeur.
1: Nous sommes indignés, c'est un choc. Nous ne nous attendions vraiment pas à un acquittement après ce long procès. C'était vraiment un procès qui est allé très loin. Il y a eu 100 témoins des anciens associés de l'accusé, la famille de Daphné, des agents de police. Et il y a eu des preuves très fortes et des témoignages très forts qui pointaient le doigt sur Joaquin Fennec. Et donc, aujourd'hui, cette décision est incompréhensible et je pense qu'il y a une urgence qui s'impose. C'est la sécurité des journalistes et je pense aussi la sécurité de la famille. C'est un verdict extrêmement inquiétant, non seulement pour Malte, mais aussi pour toute l'Union européenne, puisque depuis l'assassinat de Daphne Caruana Galizia, il y a eu 3 autres assassinats de journalistes dans l'Union européenne.
2: Des propos recueillis par Marine de la Moissonnière. Et face à la colère qui monte à Malte, le Parlement doit lui tenir une session extraordinaire ce vendredi pour débattre de l'affaire.
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2: RFI, 3h06 en temps universel comme à Dakar, où les réactions pleuvent suite à l'annonce de cet accord conclu entre le Sénégal et le FMI qui se sont accordés sur un prêt de plus de 2 milliards de dollars pour soulager les finances du pays en situation de surendettement. Le PASTEF, formation de l'ex-premier ministre Ousmane Sonko, est désormais parti d'opposition, exige une transparence absolue des autorités concernant le traitement de la dette. RFI Dakar, Léa Diza Vesterov.
8: Pour le PASTEF,
9: dès lors que les conditions initiales de remboursement sont modifiées, nous entrons dans une logique de restructuration de la dette.
8: Mais au-delà du mot, que les autorités et le PASTEF se renvoient comme une patate chaude, le parti d'Ousmane Sonko exige une transparence absolue sur les conditions de renégociation de cette dette et le possible impact sur l'économie et les ménages. Car pour Aïb Dafé, député du PASTEF,
9: les Sénégalais ne doivent pas payer deux fois. Ils ne peuvent pas avoir subi les conséquences d'une dette qui n'a pas été correctement retracée et être demain les premiers à supporter par les taxes la baisse des subventions ou la compression des dépenses sociales, le coût de sa restructuration.
8: En face, le gouvernement appelle les acteurs politiques à
10: regarder de l'avant et ne plus nous concentrer sur les discussions polémiques qui peuvent être préjudiciables pour l'économie nationale.
8: Peu de détails encore sur les négociations à venir avec les créanciers étrangers, mais le secrétaire général du ministère de l'économie et des finances promet qu'une meilleure répartition des subventions va permettre de sécuriser des droits sociaux à Yundiaï.
10: Ça permet à l'État de dégager des marges pour augmenter les filets sociaux, pour consolider la couverture maladie universelle, pour également préserver la bourse des étudiants et également se concentrer sur l'accès également à d'autres infrastructures sociales de base.
8: Le Sénégal qui pour l'heure promet de continuer à honorer ses échéances, la prochaine dès le 13 septembre, 34 millions de dollars pour le remboursement partiel d'un eurobond. Léa Lisa Vesterov, Dakar, RFI.
2: L'actualité africaine également marquée ce matin par cette annonce de Kinshasa, la RDC déplace son ambassade en Israël de Tel Aviv à Jérusalem. On y revient dans la première édition d'Afrique Matin dans une vingtaine de minutes avec Vincent Dublanche. Enfin, vous connaissiez les prix Nobel. Voici les prix Ig Nobel qui récompensent des découvertes scientifiques improbables, de quoi faire rire, mais aussi réfléchir. Un événement organisé depuis 35 ans aux États-Unis, mais pas cette année. Une remise de prix qui avait lieu à Zurich hier en Suisse pour la première fois. Une façon de protester contre les attaques menées par l'administration Trump contre la communauté scientifique, Simon Rosé.
11: Ce n'était pas à Boston comme d'habitude, mais la cérémonie des Ig Nobel a été conforme à la tradition. Des avions en papier envoyés sur les lauréats, des discours qui ne dépassent pas 60 secondes, des chants, des déguisements et des gags pour célébrer l'humour, l'autodérision et l'imagination dont peuvent faire preuve certains scientifiques considérés désormais comme des géants de la science improbable. 10 prix ont été remis, on ne les citera pas tous, on pointera néanmoins le prix d'économie qui récompense des chercheurs qui ont mis en avant que les personnes les plus riches sont plus susceptibles de se servir dans la réserve à bonbons de leurs enfants que d'autres membres de classes économiques moins aisées. Le prix de médecine remis au japonais Tokuji Unno pour son travail, une étude aérodynamique sur le mouchage de nez, pas si anodin puisque mal fait cela peut provoquer des drames comme cette dame qui s'était fracturé l'orbite de l'œil gauche en se mouchant trop violemment. Venin de serpent, forme des urinoirs pour éviter les éclaboussures, le palmarès a une nouvelle fois été très riche dans une cérémonie qui a mis également en avant son nouveau pays d'accueil, la Suisse, terre natale d'Albert Einstein et de l'horloge à coucou.
2: Explication signée Simon Rosé. On termine sur les terrains avec d'abord en tennis le dernier match en grand chelem de l'immense carrière de Gaël Monfils. Le Français de 40 ans a cédé au second tour de l'US Open, battu en 3-7 par l'Américain Lee Hortien. La Monf qui a tout de même eu droit à une dernière standing ovation à Flushing Meadows sur le court Louis Armstrong. Et puis enfin en football, Lille prend provisoirement la tête du championnat de France de Ligue 1 après sa victoire au forceps 1-0 sur la pelouse de Toulouse. Voilà, tout de suite, vous avez rendez-vous à Grand Reportage sur RFI.
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2: Un nouveau journal. Bonjour Marion Kazanov.
3: Bonjour Vincent Dublange.
2: Et reportage à Kiev, la capitale ukrainienne, bombardée quotidiennement par la Russie.
3: Des frappes en particulier sur des centres logistiques, des chaînes d'approvisionnement. Mais pour l'instant, on le verra, la population ne souffre pas de pénurie. Les discours de plus en plus radicaux en Israël. À un mois et demi des législatives, l'extrême droite durcit un peu plus le ton. Comme le ministre Itamar Ben-Gvir, avec un nouveau plan pour vider Gaza de sa population palestinienne. Et puis les extrêmes droites européennes et américaines réunies au Chili. 5e édition du Forum de Madrid, c'était hier. Les participants se sont réjouis d'une nouvelle ère. Le président ukrainien espère relancer les pourparlers de paix. Volodymyr Zelensky dit attendre la venue des émissaires américains, Jared Kushner et Steve Witkoff, dans les prochains jours. Nous avons reçu une confirmation, dit-il. Ils tiendront des réunions à Moscou et Kiev. Kiev toujours visé par des drones russes. Plusieurs blessés hier encore dans la capitale. Un entrepôt de l'Organisation mondiale de la santé a été visé. Ces derniers jours, les chaînes de distribution sont particulièrement ciblées. Pour autant, la population ne constate pas vraiment de pénurie dans les rayons et la population est désormais habituée, comme l'a constaté sur place Emmanuel Chaz.
4: À Kiev, depuis plus d'une semaine, les frappes russes contre les centres de distribution médicaux, alimentaires ou encore postaux sont devenues quotidiennes. Pourtant, une alerte en cours n'empêche pas Svitlana d'aller faire ses courses. Cette informaticienne a bien remarqué quelques changements dans les rayons, mais elle relativise.
5: Je me demande toujours s'il va y avoir des pénuries de nourriture, de produits de première nécessité ou de matériaux de construction. Mais pour l'instant, ça ne se ressent pas particulièrement. On trouve de tout en rayon et si quelque chose vient à manquer dans un magasin Silpo, on le trouve dans un autre supermarché. Il y a donc un équilibre pour l'alimentation et les produits de première nécessité. On trouve du lait en poudre pasteurisé, de la lessive, de la crème. Il y a de tout en rayon.
4: De fait, pour l'instant, on ne peut pas parler de véritable pénurie dans les supermarchés, mais après chaque bombardement, certains produits viennent à manquer. Daria, étudiante, constate.
6: Mes proches sont inquiets. Moi, pas trop. Je pense que ça ira et que la logistique s'améliore.
4: Face à ces frappes, les autorités ont annoncé des prêts à taux préférentiels pour la reconstruction des entreprises les plus touchées, ainsi que de nouvelles stratégies de distribution. Mais le temps presse. Chaque jour, de nouveaux centres logistiques disparaissent sous les bombes russes. Emmanuel Chaz, Kiev, RFI.
3: Et alors que Kiev attend la visite des émissaires américains, Washington reste concentré sur l'Iran. Le vice-président américain a minimisé l'état de la situation. Je n'appellerai pas ça une guerre, il n'y a pas d'échange de tirs en ce moment, selon J.D. Vance. Pourtant, après un mois d'accalmie, les affrontements ont repris dimanche à l'initiative de l'armée américaine. Téhéran frappait hier encore des positions américaines dans le Golfe. L'Iran promet aussi de venger l'attaque qui a fait 4 morts lors d'un mariage. Sur ce point, J.D. Vance annonce l'ouverture d'une enquête, mais se dit sceptique sur la responsabilité américaine et même sur la fiabilité des faits. Enfin, sur le détroit d'Ormuz, il assure que le passage est presque revenu à la normale, des propos qui interviennent à 2 mois des élections de mi-mandat aux États-Unis. En Israël, on votera un peu avant, le 27 octobre, pour les législatives. La campagne électorale est très violente, les sondages sont mauvais pour le camp du Premier ministre Benjamin Netanyahou. La droite et l'extrême droite durcissent leur discours, comme Itamar Ben-Gvir, ministre d'extrême droite, chef du parti Otzma Yehudit, force juive en français. Selon les sondages, il pourrait obtenir entre 6 et 9 sièges sur les 120 que compte la Knesset. Et hier, le candidat a fait de nouveau parler, donc avec un plan pour vider la bande de Gaza de sa population palestinienne. À Jérusalem, Frédéric Misselin.
7: Le plan de 20 pages vise à faire partir de la bande de Gaza 250 000 Palestiniens la première année, 1,8 million en 7 ans. Le parti Otzma Yehudit, force juive, promet à ceux qui le veulent des aides, un logement. Au lieu de creuser des tunnels, il est temps de faire les valises, dit avec violence Itamar Ben-Gvir. Le chef du parti d'extrême droite est aussi ministre de la Sécurité nationale et tient souvent des propos racistes. Karine Attab, responsable de sa campagne pour la section francophone, assure que personne ne sera obligé à quitter Gaza.
8: On est évidemment pour que les Gazaouis qui veulent partir de Gaza, de leur propre chef, puissent partir et qu'on puisse les aider à partir. De force, non.
7: Mais, précise Karine Attab, les Gazaouis n'auront pas le choix.
8: Il n'y aura peut-être pas assez de place pour eux. Et confirmer notre sécurité et qu'il y ait assez de place pour eux, certainement ce sera compliqué.
7: Plusieurs pays sont prêts à accueillir ces Palestiniens, affirme Itamar Ben-Gvir, sans préciser lesquels. Le déplacement forcé de populations civiles est un crime de guerre au regard du droit international. Frédéric Misselin, Jérusalem, RFI.
3: Jérusalem qui accueillera bientôt l'ambassade de République démocratique du Congo. Elle se trouvait auparavant à Tel Aviv. La décision a été annoncée hier soir à l'issue d'une rencontre à Jérusalem entre le président congolais Félix Tshisekedi et le premier ministre israélien Benjamin Netanyahou. La RDC rejoint ainsi un petit groupe de pays, dont les États-Unis, qui ont pris cette mesure symbolique en rupture avec le consensus international. On reparle de ce déménagement d'ambassade, de la portée symbolique de cette décision avec notre grand invité Afrique ce matin, Jason Stearns, directeur de recherche à l'Institut Ebouteli. On en écoute un extrait dans une demi-heure. C'est le rassemblement annuel des extrêmes droites européennes et américaines, le Forum de Madrid, qui s'est tenu hier au Chili, à Santiago. Le président d'extrême droite, José Antonio Cast, a donc accueilli cette 5e édition. Les participants célébraient cette année une nouvelle ère pour le continent. Après les victoires électorales ces derniers mois de dirigeants de droite et d'extrême droite en Colombie, au Pérou, en Bolivie ou encore au Honduras, à Santiago, la correspondance de Naïla Dorouané.
9: C'est le président argentin Javier Milei, invité d'honneur, qui a entamé la journée avec un discours où il a appelé à s'unir face à la gauche qu'il considère comme le mal.
10: La derecha también se tiene que organizar.
11: La droite doit s'organiser aussi, car si eux ont eu leur international socialiste, nous devons approfondir nos liens d'amitié, notre propre réseau international, dans la région et dans le monde.
9: Javier Milei a également salué, je le cite, son ami José Antonio Cast, le président chilien qui, lui, a adopté un ton moins véhément que son homologue argentin, mais précise tout de même.
12: L'Amérique latine vit un profond changement avec de nouveaux leaders. Et si on continue à faire les choses correctement, on arrivera à Managua et à la Havane.
9: Parmi le public, beaucoup de jeunes comme Rocío, étudiante. Pour elle,
13: la liberté, c'est le plus important.
9: Son ami Vicente, lui, défend
14: La famille, c'est le cœur de nos sociétés.
9: Quant à Claudio, professeur à l'université, il se réjouit de cette nouvelle scène politique sur le continent.
15: Selon moi, les tendances de gauche et socialistes ne résolvent pas les problèmes des gens. En revanche, la liberté économique, si, elle permet le développement des peuples.
9: Au même moment, plusieurs dizaines d'étudiants protestaient dans le centre de la capitale contre la tenue de ce forum d'extrême droite. Naïla Dorouané, Santiago, RFI.
3: Javier Milei, le président argentin que l'on entendait à l'instant, a aussi durci le ton sur les Malouines. Il a parlé de vent favorable pour la revendication argentine sur ces îles administrées de facto par le Royaume-Uni. Il y a quelques jours, Donald Trump a laissé entendre que la position américaine pourrait changer sur ce différent territorial. Au Brésil, le président de gauche, Lula, demande une enquête impartiale à la Cour suprême. Un scandale de corruption implique un juge de cette Cour ainsi que d'autres personnalités politiques. Le juge visé, Alexandre de Moraes, est celui qui avait été en charge du procès ayant conduit à la condamnation de l'ancien président d'extrême droite, Jair Bolsonaro, pour tentative de coup d'État. Ce scandale éclate à un mois tout juste de la présidentielle, où Lula perd peu à peu son avance dans les sondages face au fils de Jair Bolsonaro, Flavio Bolsonaro. RFI 5h09 à Niamey, au Niger, toujours aucune nouvelle de Moussa Kaka, le journaliste, directeur de la radio-télévision Sarawunia, qui a aussi raconté pendant des années l'actualité du pays sur nos antennes. Il a disparu donc en début de semaine. Il a été vu pour la dernière fois lundi soir, alors qu'il quittait les locaux de son média. Cette disparition inquiète le comité pour la protection des journalistes, le CPJ. Moussa Ngom est le représentant du CPJ pour l'Afrique francophone.
16: Il n'a pas donné signe de vie, il n'a pas réapparu. Et également, les circonstances dans lesquelles il n'a plus été vu sont des circonstances qui ne sont pas ordinaires. Nous sommes très préoccupés par sa disparition, d'autant plus que nous nous réjouissions il y a seulement une semaine de le voir aux côtés de son collègue Ibro Chaibou, qui avait été détenu depuis 10 mois et qui sortait fraîchement de prison. Nous avons également saisi l'Observatoire national de la communication pour essayer d'appuyer les efforts de recherche, mais il n'y a pas encore d'informations concluantes à son sujet. Mais l'appel vraiment que nous voudrions lancer, c'est à l'endroit des autorités nigériennes, les exhorter à tout mettre en œuvre pour que M. Moussa Kaka puisse être retrouvé et qu'il puisse retourner à son travail.
3: Moussa Ngom du Comité pour la protection des journalistes, il était joint par Magali Lagrange. Les adolescents européens vont-ils eux aussi voir leur accès limité aux réseaux sociaux? C'est en tout cas ce que souhaitent une cinquantaine d'eurodéputés. Ils ont écrit à la présidente de la Commission européenne, Ursula von der Leyen, pour lui demander des mesures similaires après le procès retentissant de Meta le mois dernier aux États-Unis. La maison mère de Facebook et Instagram a accepté de payer 17 milliards de dollars et s'est engagée à lutter contre l'addiction à ces réseaux aux États-Unis. Précision à Bruxelles de Pierre Benazet.
17: Meta s'est engagé à limiter l'utilisation des adolescents à 2 heures par jour, sauf autorisation parentale, et mettra les notifications en veille la nuit, de 22h à 7h, ainsi que plusieurs autres mesures contraignantes que soulignent les députés européens. Selon eux, bien que Meta continue à rejeter toute responsabilité, il s'agit bel et bien d'un aveu. Ils ont donc signé ensemble la lettre envoyée par la députée Stéphanie Yoncourt.
18: Meta a enfin reconnu sa culpabilité sur la nocivité des contenus addictifs pour les mineurs de Facebook et d'Instagram. Elle va prendre des engagements et protéger les enfants américains, mais il faudrait peut-être protéger maintenant les enfants européens de la même façon. Parce que c'est les mêmes griefs sur lesquels la Commission a conclu qu'il fallait absolument que Meta modifie ses produits sur Facebook et Instagram. Et puis en Europe, on a les outils, mais alors ça marche pas, quoi, on les applique pas. Parce qu'un enfant européen peut être différemment traité qu'un enfant américain, non?
17: Pour les députés, il faut arrêter de tergiverser et appliquer immédiatement le règlement européen sur les services numériques afin d'obtenir les mêmes concessions accordées aux États-Unis, avec la menace non seulement d'une nouvelle amende salée, mais aussi celle d'une suspension éventuelle de services en Europe. Pierre Benazet, Bruxelles, RFI.
3: Un dernier adieu au public.
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2: Bonjour à tous. L'Italie n'avait jamais vu ça depuis la fin de la Seconde Guerre mondiale. Une chef de gouvernement qui reste en poste pendant 1413 jours consécutifs. Nouveau record établi ce vendredi par Giorgia Meloni. Alors comment fait-elle ? On posera la question dans un peu plus d'une heure à notre invité, le professeur Marc Lazare. Et c'est aussi à la une de votre journal. Bonjour Martin Guez.
3: Bonjour Clotilde Dumay, bonjour à toutes et à tous.
2: Longtemps raillée pour son instabilité, l'Italie s'est donc trouvée un symbole de longévité.
3: Oh, la personne de Giorgia Meloni, présidente d'extrême droite du Conseil italien, âgée de 49 ans. Elle est à la tête du gouvernement depuis presque 4 ans, 1413 jours précisément, vous l'avez dit Clotilde. C'est mieux qu'un certain Silvio Berlusconi, dont elle bat le record aujourd'hui. Record qui sera fêté en grande pompe tout à l'heure à Bari dans les Pouilles. Giorgia Meloni, toujours aussi populaire, et ce malgré les difficultés économiques du pays. L'extrême droite européenne qui espère fêter une autre première ce week-end en Allemagne. Cette fois-ci, le Land de la Saxe-Anhalt est en passe de tomber aux mains de l'AFD du jamais vu pour une région allemande depuis l'après-guerre. La RDC qui annonçait le transférer son ambassade en Israël de Tel Aviv à Jérusalem, ce que très peu de pays ont fait. Kinshasa qui avait déjà fait une telle annonce en 2023. Gros plan ensuite sur le handicap en France où 12 millions de personnes sont en situation de handicap, soit un Français sur 6. Certains vivent dans des conditions toujours indignes, vous l'entendrez. Et puis enfin, un grand week-end de sport avec la suite de l'US Open, le début de la Coupe du Monde féminine de basket, on y reviendra ce matin sur RFI. Et puis le retour de la Liga où José Mourinho revient comme un roi, 3 matchs, 3 victoires sur le banc du Real Madrid. L'entraîneur portugais, version zen pour cette nouvelle saison, vous l'entendrez.
2: Giorgia Meloni s'apprête donc à effacer Silvio Berlusconi des livres d'histoire.
3: Il Cavaliere a au total dirigé l'Italie pendant plus de 10 ans lors de 3 mandats distincts comme président du Conseil italien, mais il n'aura pas fait ce que Giorgia Meloni s'apprête à réaliser, c'est-à-dire enchaîner 1413 jours à la tête du gouvernement, du jamais vu depuis l'après-guerre dans la botte, près de 4 ans au pouvoir, un signe de longévité et de stabilité dans un pays justement régulièrement pointé du doigt pour son instabilité. Son parti d'extrême droite Fratelli d'Italia fêtera tout ça dans les Pouilles, dans le sud-est de l'Italie. Des milliers de sympathisants sont attendus tout à l'heure. Malgré les difficultés économiques en Italie, Giorgia Meloni reste populaire et a dans le viseur les législatives de 2027. Précision à Rome, Eric Sénanc.
4: Jamais l'Italie n'avait connu une telle stabilité politique, elle qui était raillée il y a encore quelques années pour ses gouvernements éphémères. En 4 années, Giorgia Meloni a su asseoir son autorité, imprimer son style et surtout maintenir unie sa coalition des droites malgré ses divergences. Massimiliano Panarari est politiste à l'université de Modène.
5: Nel caso di Giorgia Meloni, c'è stata la capacità anche.
6: Giorgia Meloni a eu la capacité, notamment à travers Forza Italia, d'attirer une partie de l'électorat modéré. À ce jour, les conditions pour l'alternative ne sont pas encore réunis. Ce sont 4 années de stabilité dans un contexte où elle a surtout eu l'habileté politique de maintenir sa coalition, divisée à bien des égards. Malgré tout cela, Meloni a réussi à jouer le rôle de point d'équilibre.
4: L'échec de la réforme de la justice ou les tours de vis sécuritaires n'ont pas encore convaincu les Italiens de se détourner du populisme. Le gouvernement Meloni a prévu ce vendredi de fêter ce succès politique avec un rassemblement à Bari dans les Pouilles, de quoi faire enrager les adversaires politiques de la chef du gouvernement. Dans une Italie où l'inflation ne cesse de peser sur les foyers, sa préoccupation est de préparer son auto-célébration. Celle des Italiens est de faire le plein de leur voiture, a tonné Lichlein, la chef du Parti démocrate. Eric Sénanc, Rome. RFI.
3: Un record de longévité en Italie sur lequel on reviendra largement ce matin avec le politologue Marc Lazare qui sera votre invité dans un peu plus d'une heure, Clotilde. Et puis dans la Fabrique du Monde, dans un peu moins d'une heure. Non loin de l'Italie, l'indignation ne retombe pas à Malte, petite île de l'Union Européenne. Jürgen Fenech, riche homme d'affaires, soupçonné d'avoir commandité l'assassinat de la journaliste d'investigation Daphne Caruana Galizia en 2017, a finalement été acquitté. Et face à la colère qui monte, le Parlement maltais doit lui tenir une session extraordinaire Bruxelles ce vendredi pour débattre de l'affaire.
2: L'Allemagne, elle, est à un tournant de son histoire politique.
3: Le pays qui pourrait connaître une première, là aussi, depuis 1945, à savoir un Land, une région allemande, aux mains de l'extrême droite, car la Saxe-Anhalt, région de l'Est de 2 millions d'habitants, concentrée autour des villes de Magdebourg et de Halle, pourrait tomber dans le giron de l'AFD, les élections régionales qui se tiennent ce dimanche. Le parti de droite conservatrice, la CDU, largement distancé par l'AFD dans les sondages. L'alternative pour l'Allemagne, parti anti-migrant, russophile et proche de Donald Trump, qui a surtout fait campagne sur son programme très restrictif sur l'immigration, ce qui inquiète forcément les populations étrangères qui vivent dans la Saxe-Anhalt. Illustration à Halle, où s'est rendu notre correspondant Pascal Thibault. Reportage.
7: J'ai fait des conférences avec les élèves qui m'ont toujours posé la question, est-ce que vous pensez que nous pouvons rester encore dans ce pays ?
8: Karamba Diaby vit à Halle en Saxe-Anhalt depuis environ 40 ans. Ce Sénégalais d'origine a été député social-démocrate au Bundestag durant 12 ans. Sa permanence de député a dans le passé été attaquée et lui aussi a été la cible de l'extrême droite. Le Camerounais Herman, lui, n'a jamais été attaqué mais s'inquiète malgré tout.
9: On a souvent observé que ceux qui appartiennent à ce parti politique ont généralement des tendances un peu plus violentes envers des étrangers.
8: La communauté étrangère s'interroge, comme l'explique Undula Dressler, elle-même d'origine mongole. Elle dirige l'ONG Lamsa, qui fédère les organisations de migrants dans la région.
10: Je déciderai après l'élection si je reste ou non. Je déciderai si je cherche ou non un nouvel emploi. Je verrai après le 6 septembre si j'ai un avenir dans la région. Je déciderai ou non de fonder une famille.
8: Pour Karamba Diaby, pas question de partir.
7: Bon, moi, je pense qu'il faut rester ici et ne pas donner l'impression qu'il y a des personnes qui vont quitter ce pays. Ce serait un cadeau pour l'extrême droite.
8: La population étrangère est pourtant essentielle pour le marché du travail dans une région vieillissante. Le secteur de la santé en est un exemple. Cette tendance va aller en s'accroissant. Pascal Thibault, Halle, RFI.
3: Et à deux jours de ce scrutin, cette annonce fracassante sur le plan économique en Allemagne, où le conseil de surveillance du constructeur automobile Volkswagen a approuvé hier soir à l'unanimité un plan de restructuration historique prévoyant la suppression record de 100 000 emplois dans les 5 prochaines années. Petit miracle, au Népal, où deux ouvriers ont été sortis vivants d'un tunnel bloqué depuis le 26 août dernier et la crue catastrophique provoquée par la chute d'un glacier. Ils auront donc passé 9 jours coincés avant d'être secourus. Le bilan de la catastrophe qui est désormais de 1259 morts au Népal et plus de 5000 disparus. Les dégâts qui s'élèvent à plus de 2,5 milliards de dollars.
2: La Corée du Sud propose son aide dans le détroit d'Ormuz.
3: Séoul qui envisagerait d'apporter sa contribution pour sécuriser la navigation, selon la présidence sud-coréenne. Une bonne nouvelle pour les États-Unis qui tentent depuis des mois de convaincre leurs alliés de participer militairement à la sécurisation du détroit. Le vice-président américain J.D. Vance a lui assuré que le passage était presque revenu à la normale hier soir, alors que le trafic a dégringolé depuis le début de la guerre avec l'Iran le 28 février dernier. Une guerre qui n'en est plus une, selon J.D. Vance. Il n'y a plus d'échange de tir, même si Téhéran a de nouveau visé des cibles militaires américaines dans le Golfe hier. L'Iran, où ni la répression ni l'inflation n'ont cessé avec le conflit. La situation économique continue de se détériorer dans le pays. Nicolas Falaise.
11: Cet habitant de Téhéran sait qu'une loi est en préparation dans son pays pour réprimer les contacts entre les citoyens iraniens et des interlocuteurs étrangers, notamment parmi les médias. Il accepte pourtant de témoigner pour nous raconter les files de voitures ces derniers jours devant les stations essence. L'inflation galopante qui dévore le pouvoir d'achat des familles dans tous les domaines, à commencer par l'alimentation mais aussi le logement. Pas de pénurie de nourriture ni de médicaments à ce stade, constate notre interlocuteur iranien qui espère que tout cela ne viendra pas à manquer. Il décrit un avenir qui s'obscurcit à mesure que les prix s'envolent et que plonge la valeur de la monnaie. Des mots qui s'ajoutent à d'autres témoignages qui nous parviennent d'Iran. Écho d'une population asphyxiée par la crise, mais qui sait aussi le prix qu'elle aurait à payer en exprimant sa colère. En janvier dernier, c'est la situation économique déjà dégradée qui a fait descendre des foules dans les rues où s'est abattue une répression d'une violence inédite.
3: Nicolas Falaise, toujours au Proche-Orient, le président congolais Félix Tshisekedi était à Jérusalem cette semaine et à l'issue de la visite en Israël, la RDC a annoncé qu'elle allait déplacer son ambassade dans le pays de Tel Aviv à Jérusalem, un transfert que seul un tout petit groupe de pays a déjà effectué, dont les États-Unis, une annonce de Kinshasa qui n'est pas une première, Mathieu Vendrely.
12: Israël compte ouvrir une ambassade à Kinshasa et la RDC déplacer la sienne à Jérusalem. L'info est à la une du site de RFI. Il y a quasiment 3 ans, le 22 septembre 2023, elle est alors illustrée par les photos de Benjamin Netanyahou et Félix Tshisekedi. 3 ans plus tard, les mêmes mots, les mêmes protagonistes et donc un engagement ressorti du tiroir. Et ce, alors que le président congolais s'est rendu en Israël cette semaine. Félix Tshisekedi et Benjamin Netanyahou ont réaffirmé leur volonté de consolider leurs liens. Et c'est donc dans ce cadre que Félix Tshisekedi a réitéré cette proposition de déménager l'ambassade congolaise. Un geste politique et symbolique, une façon de valider l'annexion de la partie arabe de Jérusalem par Israël. Cette annexion n'est pas reconnue par les Nations Unies. À l'heure actuelle, la quasi-totalité des pays disposant d'une représentation diplomatique en Israël l'ont installée à Tel Aviv. Le premier à déménager son ambassade à Jérusalem, c'était l'Américain Donald Trump en 2018, rejointe ensuite par quelques rares pays. Côté africain, seule la République auto-proclamée du Somaliland a jusque-là franchi le pas.
13: Et parmi les autres pays, on retrouve par exemple le Kosovo, le Honduras ou encore le Guatemala et la Papouasie-Nouvelle-Guinée.
2: La 7e conférence nationale du handicap s'ouvre ce vendredi près de Paris et ce sera en présence du président Emmanuel Macron.
13: Et les espoirs nés des Jeux paralympiques de 2024 se sont envolés. Si le nombre d'enfants handicapés scolarisés est en augmentation en France, il est toujours très difficile de recruter des AESH, comprenez des accompagnateurs, mais aussi toujours aussi long d'obtenir une place en foyer d'accueil pour les personnes en situation de handicap mental. Organisée tous les 3 ans, cette conférence doit cette année mettre l'accent sur l'accessibilité qui freine encore trop l'emploi à Rambeng.
14: L'école inclusive qui a permis la scolarisation d'un plus grand nombre d'enfants atteints d'un handicap ou encore plus récemment le remboursement intégral des fauteuils roulants. Certes, des progrès sont faits dans le domaine du handicap, mais il reste des chantiers à améliorer. Axel Rousseau, coordinatrice du collectif Handicap.
15: En termes d'accessibilité, on a encore énormément de dysfonctionnements. On n'a que 1 établissement recevant du public sur 2 qui est accessible. Sur l'accessibilité des sites internet et des démarches administratives en ligne, il y avait un objectif de 100% des démarches essentielles accessibles d'ici la fin 2025. Il n'a pas été atteint. Donc là, on l'espère d'ici la fin 2026 ou à minima d'ici la fin du quinquennat.
14: Idem sur le droit à la compensation individualisée du handicap qui finance les aides à la personne, par exemple. Hélène Valentin Dulac, vice-présidente de l'association APF France Handicap.
16: Sur les aides humaines, en fait, on a une vraie difficulté puisqu'on estime que, en fait, 50% des plans d'aide ne sont pas pourvus. Ça veut dire qu'il y a des personnes en situation de handicap en fauteuil qui ne sont pas couchées le soir parce qu'il n'y a pas d'auxiliaire de vie qui passe. Donc, ils passent la nuit sur leur fauteuil, par exemple. Et donc, effectivement, il faudrait une vraie prise en compte de ces métiers d'aide humaine qui sont très, très utiles.
14: Autre préoccupation des associations, le taux de chômage des personnes handicapées qui s'élève à 12% en France.
13: Et l'aide à domicile qui sera donc au centre des débats. Une 7e conférence qui débute dans un peu moins de 2 heures à Bobigny, près de Paris. Emmanuel Macron doit lui annoncer 60 de mesures à la mi-journée.
2: En sport, Martin, du tennis, la Monf qui prend la porte et qui tire sa révérence.
13: Gaël Monfils ovationné sur le court Louis Armstrong à Flushing Meadows. Le Français de 40 ans disputait son dernier match en Grand Chelem, battu au second tour de l'US Open par l'Américain Lierner Tienne.
2: Monfils donc sur la fin aux États-Unis alors que José Mourinho lui est de retour en grâce en Espagne.
13: Le légendaire entraîneur portugais qui effectue pour l'instant un retour réussi sur le banc du Real Madrid. 3 matchs, 3 victoires en Liga. Jude Bellingham, Kylian Mbappé sont au diapason. Tout va bien pour le Special One à 63 ans, José Mourinho.
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0: 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Il est 8h.
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2: C'est 8h à Paris. 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
2: Le journal international. Bonjour Marion Cazanov.
3: Bonjour Clotilde Dumay.
2: À la une, cette élection cruciale en Allemagne.
3: Ce sera dimanche en Saxe-Anhalt, dans l'Est. L'extrême droite pourrait diriger la région et ce serait une première depuis la Seconde Guerre mondiale. Le président russe dément toute nouvelle vague de mobilisation dans sa guerre contre l'Ukraine. Vladimir Poutine estime que ces rumeurs sont de la désinformation à 3 semaines des législatives. En Afrique du Sud, des manifestations xénophobes émaillées de violence à Durban, en France. L'ancien président socialiste François Hollande en campagne, mais toujours pas candidat à la présidentielle.
2: Et puis en tennis, un grand thank you à Gaël Monfils. Le public new-yorkais a dit merci et adieu à Gaël Monfils, donc qui jouait son dernier tournoi du Grand Chelem. On écoutera l'émotion de la Monf, du futur retraité, donc dans le journal des sports après cette édition. Mais d'abord l'extrême droite aux portes du pouvoir dans une région allemande.
3: La Saxe-Anhalt dans l'Est où l'AfD est loin devant dans les intentions de vote à 41% contre la CDU du chancelier Friedrich Merz à 23% seulement. Ce serait la première fois depuis la Seconde Guerre mondiale que l'extrême droite remporte une région, signe de la recomposition politique du pays. Les enseignants sont particulièrement inquiets car le programme scolaire relève en grande partie des régions. À Magdebourg, le reportage de Muriel.
4: Avec son physique de gendre idéal, Ulrich Siegmund, chef de file de l'AfD en Saxe-Anhalt, très à l'aise sur les réseaux sociaux, déroule son programme pour l'école. Enseigner une histoire positive de l'Allemagne, éliminer tout ce qui touche à l'inclusion ou encore faire des classes à part pour les élèves étrangers. Cela désespère Ulf Klose, professeur dans un lycée de Magdebourg.
5: Tout ce qui est éducation à la politique ou à la démocratie devrait être réduit, voire supprimé. Dans notre lycée, on a un groupe de travail qui s'appelle l'école sans racisme, l'école avec courage. Et ça, par exemple, ils n'en veulent pas. Dans l'esprit de l'AfD, on endoctrinerait les élèves avec une certaine idéologie, mais c'est totalement absurde. On transmet juste des valeurs d'humanité, de solidarité, de tolérance.
4: Si le parti d'extrême droite arrivait au pouvoir en Saxe-Anhalt, cela pourrait aussi avoir des conséquences sur l'université qui dépend en grande partie de la région pour ses budgets. Michel Böcher, professeur de sciences politiques à l'université de Magdebourg.
6: La constitution en Allemagne nous garantit une liberté d'enseigner les sciences, mais ce n'est pas garanti que tout ce qu'on enseigne à l'université reçoive assez de budget de la part de la région. Si l'AfD arrive au pouvoir, ils ont dit qu'ils couperaient les budgets pour l'enseignement de certains sujets comme le genre ou le post-colonialisme.
4: Une manière de faire pression sur les enseignants qui se montrent très inquiets. Muriel Paradon, Magdebourg. RFI.
3: Et on retrouvera Muriel Paradon en direct dans une heure pour nous parler des derniers meetings avant cette élection en Allemagne. Un scrutin qui sera suivi par d'autres, toujours dans l'Est, dans la région de Berlin et dans celle de Mecklembourg-Poméranie-Orientale le 20 septembre. Et dans ce contexte électoral, donc, le groupe automobile allemand Volkswagen s'accorde sur une restructuration historique. Un plan approuvé hier soir par le conseil de surveillance et qui porte les suppressions d'emplois dans les 5 ans à venir à 100 000. 50 000 étaient déjà prévus depuis 2024 sur des sites allemands et 50 000 autres sont donc décidés à l'international cette fois. L'entreprise évite ainsi des fermetures d'usines et espère donc éviter un affrontement majeur avec les salariés.
2: L'Allemagne où des entreprises d'armement ont été visées par des incendiaires.
3: Deux suspects de nationalité bulgare ont été arrêtés dans la nuit de mercredi à jeudi alors qu'ils tentaient de mettre le feu à ces bâtiments à Munich. Les tentatives de sabotage et d'attaque hybride se multiplient dans le pays. Il y a quelques jours, l'Allemagne et ses partenaires européens accusaient d'ailleurs la Russie d'avoir lancé une guerre hybride sur le continent. La Russie qui poursuit ses bombardements sur l'Ukraine, le Kiev Post fait état d'un mort et 3 blessés tôt ce matin à Odessa dans le sud. Et pour continuer à mener cette guerre, une rumeur fait état d'une nouvelle vague de mobilisation en Russie, ce qu'a nié hier le président Vladimir Poutine. À Moscou, Jean-Didier Revoin.
7: À ce jour, il n'existe aucun scénario qui nécessite nécessiterait une mobilisation. C'est ce qu'a répondu Vladimir Poutine à un journaliste qui l'interrogeait sur cette éventualité. Depuis le printemps, la rumeur bruissait dans Moscou. Une nouvelle vague de mobilisation aurait lieu après les législatives de septembre. Une rumeur relayée par Volodymyr Zelensky en juillet sur la base d'informations fournies par le renseignement ukrainien. De quoi donner à Vladimir Poutine l'occasion d'étayer son démenti. C'est une attaque informationnelle de la part de l'ennemi à la veille des élections à la Douma, avec une tentative d'influer sur leurs résultats, a souligné le président russe, ajoutant que les forces russes ne souffraient pas de problèmes de recrutement. Mais Vladimir Poutine ne s'est pas arrêté là. Il a qualifié de terrorisme d'État la stratégie ukrainienne visant à paralyser l'aviation civile russe à l'aide de drones, avant de préciser que cela compliquait considérablement la possibilité de négociations bilatérales pour la paix. Pour terminer, alors que Berlin et ses partenaires européens accusent Moscou d'intensifier sa guerre hybride, le président russe n'a pas manqué de souligner à l'adresse des alliés de Kiev que ceux qui restent silencieux deviennent des complices du terrorisme international. Jean-Didier Revoin, Moscou. RFI.
3: En Israël, à un mois et demi des législatives, les discours de plus en plus radicaux, comme celui d'Itamar Ben-Gvir, ministre d'extrême droite, chef du parti Otzma Yehudit, force juive en français, candidat à ce scrutin, il a présenté hier un plan pour vider la population palestinienne de Gaza. L'extrême droite israélienne progresse donc dans les sondages face au Likoud de Benjamin Netanyahou, qui lui pourrait perdre des dizaines de sièges.
2: Benjamin Netanyahou, qui l'assure, la chute du pouvoir iranien est à portée de main.
3: C'est ce qu'il a dit hier dans une vidéo diffusée par son bureau. Après un mois d'accalmie, les affrontements entre Washington et Téhéran ont repris dimanche dernier à l'initiative de l'armée américaine. Les États-Unis misent surtout sur des pressions économiques pour étrangler le régime. Et les Iraniens le ressentent bien sur leur porte-monnaie, sur leur qualité de vie. Pour autant, ils ne manifestent pas. C'est le signe d'une brutalisation de la répression pour Jonathan Piron, historien spécialiste de l'Iran.
8: Il est difficile de savoir à l'heure actuelle dans quelle mesure il y a un mécontentement qui est présent en Iran. On sait qu'il y a des critiques, on sait qu'il y a parfois des manifestations qui sont organisées, notamment de retraités qui réclament une augmentation de leur pension, de certains secteurs salariés qui demandent le versement de leurs arriérés de salaire, mais on ne voit pas de grandes manifestations parce que le régime continue à serrer la vis. Et d'ailleurs, ces dernières semaines, dans les nouvelles nominations qui ont lieu à l'intérieur du régime, on a vu en fait des noms de personnes qui ont été actives justement dans la brutalisation de la répression ces dernières années, retrouver des postes emblématiques, ce qui montre que le régime est prêt en fait à continuer à réprimer la population si jamais celle-ci décide d'entrer dans un nouveau cycle de contestation.
3: Jonathan Piron avec Marine de la Moissonnière.
2: Au Népal, des survivants retrouvés 9 jours après les coulées de boue meurtrières.
3: 2 ouvriers ont été extraits vivants du tunnel dans lequel ils étaient coincés. Une centaine d'autres pourraient encore se trouver dans ce tunnel de chantier dans le nord du Népal. Les chances de retrouver des survivants sont aujourd'hui presque nulles, alors que le bilan continue de s'alourdir. Près de 1300 morts et plus de 5600 disparus.
2: Dans l'actualité également, Marion, de nouvelles manifestations xénophobes en Afrique du Sud.
3: À Durban, sur la côte Est, elles ont été émaillées de violence. Des membres du mouvement March and March se sont rendus devant un campement de centaines d'étrangers. Ce groupe de différentes nationalités dit être présent légalement dans le pays. Ils auraient quitté leur domicile ces derniers mois par peur de représailles, Claire Bargelès.
9: Cela fait plus de 3 mois que ces personnes campent sur la rue Che Guevara devant des bureaux du ministère de l'Intérieur. Parmi eux se trouvent nombre de Congolais comme Raphaël Baébois, religieux venu de RDC il y a plus de 25 ans.
10: Je ne suis pas dans mon habitation depuis au moins la première semaine de juin. Même les gens qui nous ont attaqués au Che Guevara, l'un d'eux m'a pointé, il a dit que toi, on te connaît, on sait là où vous restez. C'est ce qui me fait peur, mais moi je suis pasteur, je suis un homme de Dieu. S'il y a une injustice, il faut toujours que je puisse parler.
9: La confrontation avec les manifestants réclamant leur départ s'est soldée par plusieurs blessés et un étranger arrêté après un jet de pierre. La police a dû disperser la foule. Les associations de défense des droits humains comme Sia Fana Sonke Action Campaign continuent de réclamer des mesures de protection. Yeshlen Govender en est l'un de ses représentants.
11: Nous avons demandé depuis le début que des hébergements temporaires d'urgence soient proposés, que tout le monde puisse avoir accès à des services de santé et que tous les enfants qui se trouvent là puissent retourner à l'école. Mais nous n'avons jamais pu obtenir ces garanties de la part du gouvernement et sa réponse n'est pas assez ferme face à ce groupe xénophobe.
9: De leur côté, les militants de March and March ont justifié leur action en faisant part de leur volonté de, je cite, « nettoyer la rue ». Claire Bargelès, Johannesburg, RFI.
3: Au Niger, toujours aucune nouvelle de Moussa Kaka. Le journaliste, directeur de la radio-télévision, Sarah Ounia, a disparu en en début de semaine, une disparition qui inquiète notamment le Comité pour la protection des journalistes, le CPJ. On écoutera son représentant dans nos prochaines éditions d'actualité africaine.
2: 8h09 à Paris en France, François Hollande n'est pas officiellement candidat, mais il est déjà en campagne.
3: Il multiplie les déplacements, les débats. L'ancien président socialiste était hier dans l'Est, à la foire de Chalon en Champagne. Le même jour, il publiait un livre avec ses idées pour la France. Un livre, Marie Lecoq, qui ressemble bien à un programme présidentiel.
12: Si je me lance, c'est au bon moment, martèle François Hollande. Pas encore candidat, il assume toutefois être en campagne. Si émettre des idées, c'est être en campagne, alors oui, je suis en campagne, concède-t-il. Des idées, l'ancien président socialiste en distille, avec un thème, le pouvoir d'achat.
13: Il faut supprimer un certain nombre de cotisations sociales payées par les salariés, de manière à ce que leur salaire net soit le plus proche de leur salaire brut.
12: Avec des baisses de taxes à la clé, François Hollande propose
13: d'annuler quasiment la TVA 5,5 sur les produits alimentaires.
12: Même s'il ajoute à cela la retraite à 63 ans, François Hollande se veut toujours socialiste en proposant une taxation accrue du capital. L'ancien président ne perd pas non plus de vue le prochain budget et contrairement à la France insoumise et au candidat socialiste Olivier Faure, il appelle au compromis avec le gouvernement.
13: La censure, on sait très bien qu'elle aboutirait à priver le pays d'un budget, je suis pas sûr que ce soit la bonne attitude.
12: Comment incarner la gauche modérée et un recours dans le cas où le vainqueur de la primaire socialiste d'octobre ne décollerait pas dans les sondages? S'il n'y participera pas, François Hollande a prévu d'arrêter une position d'ici la fin de l'année.
3: Marie Lecoq.
2: Et puis toujours en France, des milliers de photos de presse exposées en ce moment même à Perpignan.
3: C'est dans le sud. Visa pour l'image, festival de photojournalisme, retrace des années de guerre en Ukraine, à Gaza, au Soudan, mais il y a aussi des thématiques sociétales. Par exemple, le travail de Jérémy Lampin. Depuis 2023, il documente l'illettrisme en France. 2,5 millions d'adultes ne savent pas lire et écrire dans le pays. Sans jugement, donc, Jérémy Lampin retrace l'impact de ce phénomène sur le quotidien des Français. Sarah Krakowicz a rencontré le photographe.
14: Les scènes photographiées par Jérémy Lampin sont frappantes. Une mère apprend à lire pour pouvoir ensuite lire des histoires à ses enfants. Un homme s'exerce en orthographe devant un jeu télévisé. Joël, elle, s'entraîne à compter et à gérer un budget avec de la fausse monnaie. Jérémy Lampin raconte.
15: À 50 ans, on n'était jamais rentré dans un magasin pour faire ses courses parce qu'elle me disait mais je ne comprenais rien. Comment veux-tu que je m'épanouisse ou je rentre dans un endroit et je ne sais pas déchiffrer ce qui s'y passe. Et finalement, là, on la voit effectivement avec des billets comme un jeu de société. À apprendre à gérer un budget, à savoir rendre la monnaie et à commencer à pouvoir finalement s'émanciper et à vivre une vie pleinement comme elle l'aurait dû être bien avant.
14: Savoir lire, écrire, compter, ces photos rappellent que ces savoir-faire conditionnent l'accès aux droits.
15: Comment voulez-vous qu'aujourd'hui, une personne comme ça puisse avoir les mêmes droits républicains que vous et moi, en sachant qu'il ne sait pas déjà lire administrativement ce qu'on lui demande? On a sous une société de plus en plus numérisée, c'est-à-dire que vous allez au restaurant maintenant, au fast-food, et ben il n'y a plus d'agent d'accueil, c'est des bornes, il n'y a plus de serveur. Si vous prenez un rendez-vous médical, c'est sur Doctolib. Et ben ces gens-là, eux, ce monde-là, il n'est pas possible pour eux, si on ne les accompagne pas, si on ne les aide pas.
14: Jérémy Lampin rappelle dans son exposition que l'illettrisme est un phénomène réversible et que c'est grâce aux associations que les personnes concernées parviennent à contrôler à nouveau leur vie quotidienne.
3: Et ces clichés de Jérémy Lampin sont à voir jusqu'au 13 septembre.
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1: On termine cette semaine de rentrée, vendredi 4 septembre aujourd'hui, avec votre agenda et quelques sorties à faire sur l'Île-Dieu avec une visite du patrimoine cet après-midi. C'est les mystères de la citadelle. Au départ du bois de Pierre-Levée, vous allez remonter le temps pour découvrir l'histoire et l'évolution du fort de la Pierre-Levée depuis ses douves du haut d'un bastion. Vous allez plonger comme ça dans l'histoire de cette forteresse qui a servi de caserne, de prison d'État, de colonie de vacances également, qui abrite des associations maintenant. C'est à 14h30, réservation à l'office de tourisme, ça dure 2 heures. Un tournoi de pétanque ce soir, organisé par la Pétanque Ilaise, c'est le dernier de l'été. Rendez-vous au stade Eugène Breton à partir de 19h pour inscrire vos doublettes. Et puis le tournoi commencera à 19h30 sur place, bar, hot dog et glace pour ce dernier tournoi de l'été. Il y a une réunion publique du Festival des Insulaires aussi ce soir à 20h30, Festival des Insulaires qui commence le 18 septembre, très bientôt. C'est l'occasion ce soir de présenter tout le programme de ce qui va se passer entre le 18 et le 20 septembre, et puis de répondre aux questions de dernière minute également. Rendez-vous ce soir à 20h30 au Casino avec les Insulaires. Il y a du cinéma ce soir avec le Ciné Ilet qui vous propose 2 films. À 18h, Fjord, en version originale, un drame qui se passe en Norvège où on suit une famille, moitié roumaine, moitié norvégienne, qui vient de s'installer dans un petit village un peu isolé dans un fjord. À l'école, les enseignants vont voir des traces de maltraitance physique sur la fille de cette famille, qui est une famille très croyante. Hein. Tout le monde les soupçonne, voilà, il va y avoir une enquête qui va plonger toute la famille dans le chaos et bouleverser tout le petit village. C'est à 18h aujourd'hui. À 21h ce soir, c'est l'Odyssée en version française. Le dernier film de Christopher Nolan que vous avez peut-être déjà vu. Si c'est pas le cas, eh bien allez-y. C'est l'Odyssée d'Homère, hein, bien sûr. Ce poème grec ancien, très connu. Le film met en scène donc cette Odyssée de manière non linéaire, avec plusieurs temporalités, plusieurs points de vue, avec plein d'acteurs très connus. Hein. Il y a Matt Damon, Tom Holland, Anna Taouer, Robert Pattinson, Charlize Theron aussi, voilà, ça dure 2h50, c'est assez long, mais on n'aura pas le temps passé. Hein. C'est donc ce soir à 21h en VF, et la dernière fois en VF, c'est la dernière fois en VF ce soir, et le 14, il repasse en version originale. Voilà, donc allez-y si vous ne l'avez pas encore vu. Demain, samedi, c'est la fête de la Morgate au port de la Meule, avec les Mélas qui vous retrouvent. Réservation pour les repas à partir de 11h, et puis service à midi. Il y a du pâté de thon, il y a des Morgates à l'armoricaine, et puis un bar et des crêpes pour tout le monde. L'animation musicale est assurée avec les Tribordais. Rendez-vous demain, donc tout l'après-midi au port de la Meule avec la fête de la Morgate. Et puis demain, il y a du cinéma aussi, avec à 17h30 la bataille de Gaulle, l'âge de fer, c'est le premier volet, hein. La deuxième partie, ce sera lundi, voilà, vous pourrez encore le voir si vous ne l'avez pas encore vu. Et puis à 21h, ce sera Fjord demain soir, voilà, il passe ce soir à 18h et il repasse demain à 21h, Fjord en version originale toujours. Voilà toutes vos sorties à faire sur l'Île-Dieu.
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2: Bonjour à tous et bienvenue dans cette nouvelle chronique culture de la Pokitech. Aujourd'hui, je vais vous parler du tome 1 du manhwa Eternal Covenant, du titre original Yongbongnan Gyeyak. Donc, c'est un manhwa de genre fantasy historique Shonen Ai qui a été écrit par Aijin et pré-publié dans le Lesin. La version sud-coréenne est parue en 2021 aux éditions Lesin Comics avec 138 chapitres, la série étant en attente. Et la version française est parue en 2022 aux éditions Tapitoon avec 128 chapitres pour le moment. Une version reliée est également disponible depuis le 12 novembre 2025 aux éditions Keybooks dans leur collection KBL avec pour le moment 2 tomes de sortie au prix de 14,95€. Donc le résumé de cette série, depuis sa plus tendre enfance, Ian Gloucester est convaincu d'être un monstre maudit, condamné à semer la destruction autour de lui. Après avoir passé de nombreuses années au service du cardinal Brixton, l'homme qu'il a tiré de l'enfer dans lequel il vivait, il rencontre Soléité Winkler. Cet homme mystérieux qui est lui aussi touché par la même malédiction, lui apprend alors que ses pouvoirs sont en fait de la magie. Ian commence alors à remettre en question tout ce qu'il pensait savoir et les deux s'allient à contre-cœur pour lever le voile sur la corruption qui pourrit le royaume. En dépit de sa loyauté envers le pieux cardinal, Ian est attiré par Sol et s'éprend petit à petit de lui. Pour la première fois de sa vie, il n'est plus seul. Alors qu'Ian apprend enfin à s'accepter tel qu'il est, parviendra-t-il aussi à accepter cet homme qu'il aime et qu'il a libéré de ses chaînes ? Donc concernant maintenant mon avis, eh bien j'avais pu lire ce premier tome il y a quelques mois, mais je n'en avais tellement pas gardé un souvenir impérissable que j'ai été obligée de faire une relecture avant de pouvoir écrire mon avis. Eh bien je pense que cette relecture n'était clairement pas un mal, puisque j'ai bien mieux saisi le contexte et les enjeux politiques de ce premier tome, qui sert surtout d'introduction aussi bien au lore qu'au personnage. J'ai trouvé le tout bien moins nébuleux, même s'il reste évidemment encore plein de questions sans réponse après cette entrée en matière, mais j'ai bien plus apprécié ce que l'auteur nous proposait. On sent bien que son univers est riche, entre conflits politiques, religieux, complots, mais aussi magie et romance. Autant dire que cette série promet d'être ultra complète. En plus de ça, les dessins sont vraiment très agréables, ce qui sublime d'autant plus les promesses faites par cette introduction. Toutefois, même si j'ai passé un bon moment de lecture et que je pense que la série va vite déployer ses ailes pour nous offrir une histoire incroyable, je n'ai pas trouvé cette entrée en matière vraiment révolutionnaire, ni ne me suis attachée au personnage. J'espère donc que la suite saura davantage piquer mon intérêt. En attendant, j'accorde la note de 3 sur 5 à ce premier tome. Voilà, donc je rappelle que la série Eternal Covenant, qui a été écrite par Aijin, est à retrouver aux éditions Keybooks avec pour le moment 2 tomes reliés. C'est tout pour la chronique d'aujourd'hui, j'espère qu'elle vous aura plu. Je vous donne rendez-vous dès demain pour une nouvelle émission de la Pokitech. Sur ce, bye bye!
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0: 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Il est 9h. 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
2: Le journal international avec vous, Martin Guez, et à la une, les espoirs de l'extrême droite européenne.
3: Qui espère mettre la main sur la Saxe-Anhalt, région de l'Est de l'Allemagne, ce qui serait une première depuis l'après-guerre. En cas de victoire de l'AFD, dimanche, lors des élections régionales, nous serons en direct de Magdebourg avec Muriel Paradon dans un instant. L'extrême droite qui réunit ses troupes à Bari, en Italie, pour fêter le record de longévité de Giorgia Meloni à la tête du gouvernement italien, ou encore à Birmingham, au Royaume-Uni, à l'initiative de Réforme UK. Nous serons ensuite dans ce journal en Ukraine, où des secteurs cibles comme l'industrie pharmaceutique ont été justement pris pour cible, avant notre focus sur le golfe d'Aden et le détroit de Bab el-Mandeb, où la piraterie n'est jamais finie. De nouveaux actes ont été pointés en juillet et en août. Gros plan enfin sur ces tristes records climatiques, le phénomène El Niño à l'œuvre pour être le pire depuis 40 ans. Il devrait se prolonger en 2027, touchant notamment les côtes du Mozambique. Et puis on fera le bilan de l'agriculture française après un été marqué par les sécheresses, les incendies, les canicules. Les chiffres ne sont pas bons forcément et les agriculteurs sont inquiets.
2: L'AFD est donc à l'orée d'une grande première, hein, la formation d'extrême droite allemande qui pourrait se retrouver à la tête d'une grande région de l'Est du pays.
3: À savoir la Saxe-Anhalt, Land de 2,5 millions d'habitants, où l'AFD caracole en tête des sondages avant les élections régionales de dimanche. Crédité de 41% d'intention de vote, seulement 23% pour la CDU, parti de droite conservatrice du chancelier Friedrich Merz, qui pourrait ressortir encore un peu plus fragilisé de cette élection. Bonjour Muriel Paradon.
4: Bonjour.
3: Vous êtes notre envoyé spécial en Allemagne. L'extrême droite à la tête d'une région, ça serait une première depuis la fin de la Seconde Guerre mondiale. En Allemagne, la campagne électorale qui touche à sa fin, avec deux rassemblements aujourd'hui, notamment celui de l'AFD à Magdebourg, la capitale régionale où vous vous trouvez justement.
4: Oui, une ville d'ex-Allemagne de l'Est où tout paraît tranquille, peu de signes de cette campagne électorale dans les rues à part quelques affiches des candidats, et où l'AFD va organiser cet après-midi une grande fête des familles, la famille traditionnelle, un thème cher à l'extrême droite. L'AFD défend un programme radical et l'assume, comme expulser tous les étrangers en situation irrégulière ou réhabiliter une vision positive de l'Allemagne dans les manuels scolaires, et ça marche en grande partie grâce à la tête de liste du parti en Saxe-Anhalt, Ulrich Siegmund, que le magazine Der Spiegel a baptisé l'homme le plus dangereux d'Allemagne. 35 ans, physique de genre idéal, cet ancien vendeur de parfums d'ambiance, très à l'aise sur le terrain comme sur les réseaux sociaux, a réussi à rallier beaucoup de sympathisants dans cette région rurale d'ex-Allemagne de l'Est, où les habitants se sentent délaissés ou se disent simplement déçus par les partis traditionnels.
3: Ambiance. Justement, la CDU, le parti conservateur du chancelier Friedrich Merz, qui tente aussi de rallier des électeurs aujourd'hui, ça se passera là aussi à Magdebourg.
4: Oui, la CDU, qui est en peine dans les sondages, organise un événement plus symbolique avec une distribution de saucisses curry. Le président sortant de la région, Sven Schulze, défend son bilan, notamment en matière économique. Alors l'enjeu du scrutin dimanche sera de savoir si l'AFD obtient une majorité absolue ou s'il y aura une coalition, mais personne ne veut gouverner avec l'extrême droite. En attendant, une partie de la population de Saxe-Anhalt s'inquiète d'un danger pour les valeurs démocratiques en cas de victoire de l'AFD. La société civile organisera demain un grand rassemblement à Magdebourg.
3: Et merci beaucoup Muriel Paradon, en direct de Magdebourg sur RFI, l'Allemagne, où le groupe automobile Volkswagen a acté hier soir la suppression de 100 000 postes d'ici 5 ans, soit 15% des effectifs du groupe, dont la moitié sur le territoire allemand. L'extrême droite, déjà à la fête, en Italie, où la présidente du conseil Giorgia Meloni célèbre aujourd'hui son 1413e jour à la tête du gouvernement, record battu dans ce pays d'ordinaire pointé du doigt pour son instabilité politique. Son parti Fratelli d'Italia fêtera ça aujourd'hui dans les Pouilles, dans le sud-est de l'Italie, où des milliers de sympathisants sont attendus. Et puis l'actualité de l'extrême droite européenne décidément chargée ce vendredi, puisque le parti britannique anti-immigration Réforme UK tient lui en ce moment son congrès annuel à Birmingham, la formation de Nigel Farage, qui recevra tout à l'heure un invité de marque, à savoir Jordan Bardella, président du Rassemblement National en France.
2: Dans le reste de l'actualité, Martin, Volodymyr Zelensky lui dit espérer une visite à Kiev des émissaires de Donald Trump.
3: Jared Kushner et Steve Witkoff attendus dans les prochains jours par le président ukrainien, pour qui il y a urgence à relancer la diplomatie américaine. Des émissaires qui se sont rendus à plusieurs reprises à Moscou ces derniers mois, mais jamais à Kiev depuis le retour de Donald Trump à la Maison-Blanche. Alors que l'Ukraine s'apprête à une nouvelle fin d'année difficile, Moscou ayant encore intensifié ses frappes après les attaques ukrainiennes ciblées sur les infrastructures énergétiques russes cet été. La Russie qui a visé cette semaine des entreprises clés, notamment un distributeur pharmaceutique essentiel en Ukraine. Reportage Emmanuel Chaz.
1: À Kiev, depuis plus d'une semaine, les frappes russes contre les centres de distribution médicaux, alimentaires ou encore postaux sont devenues quotidiennes. Pourtant, une alerte en cours n'empêche pas Svitlana d'aller faire ses courses. Cette informaticienne a bien remarqué quelques changements dans les rayons, mais elle relativise.
5: Je me demande toujours s'il va y avoir des pénuries de nourriture, de produits de première nécessité ou de matériaux de construction. Mais pour l'instant, ça ne se ressent pas particulièrement. On trouve de tout en rayon et si quelque chose vient à manquer dans un magasin Silpo, on le trouve dans un autre supermarché. Il y a donc un équilibre pour l'alimentation et les produits de première nécessité. On trouve du lait en poudre pasteurisé, de la lessive, de la crème. Il y a de tout en rayon.
1: De fait, pour l'instant, on ne peut pas parler de véritable pénurie dans les supermarchés, mais après chaque bombardement, certains produits viennent à manquer. Daria, étudiante, constate.
6: Mes proches sont inquiets. Moi, pas trop. Je pense que ça ira et que la logistique s'améliore.
1: Face à ces frappes, les autorités ont annoncé des prêts à taux préférentiel pour la reconstruction des entreprises les plus touchées, ainsi que de nouvelles stratégies de distribution. Mais le temps presse. Chaque jour, de nouveaux centres logistiques disparaissent sous les bombes russes. Emmanuel Chaz, Kiev, RFI.
2: À 7h06 en temps universel, la Corée du Sud propose son aide dans le détroit d'Ormuz.
3: Et Séoul qui envisagerait au conditionnel d'apporter sa contribution pour sécuriser la navigation selon la présidence sud-coréenne. Même s'il n'y a pour l'instant pas de confirmation du gouvernement, ce serait une bonne nouvelle pour les États-Unis qui tentent depuis des mois de convaincre leurs alliés de participer militairement à la sécurité du détroit. Le vice-président américain J.D. Vance qui a lui assuré que le passage était presque revenu à la normale alors que le trafic a dégringolé depuis le début de la guerre avec l'Iran le 28 février dernier. Et puis un autre détroit qui fait les gros titres ces dernières semaines, c'est le détroit de Bab el-Mandeb, situé dans le golfe d'Aden, au large du Yémen. Le Yémen où plus de 80 personnes sont mortes dans des affrontements entre les forces gouvernementales et les Houthis pro-iraniens hier, accusés justement d'avoir lancé une offensive pour s'emparer des zones bordant le détroit. Un golfe de tous les dangers puisque la piraterie somalienne refait elle surface, 6 navires détournés depuis mi-avril. Plus de 90 marins pris en otage, c'est l'objet du dossier de notre édition. Et c'est avec Nicolas Feldman. Bonjour Nicolas.
7: Bonjour Martin. Bonjour à tous.
3: Alors on l'a dit, le golfe d'Aden fragilisé côté yéménite est soumis à ces pirates de nouveau actifs côté somalien. Et pour avoir une vision plus large de la cartographie, eh bien vous vous êtes rendu dans l'ouest de la France où un navire vient de rentrer.
7: Oui, direction le Mika Center à Brest. Des officiers de la marine nationale scrutent les mers du globe. Des incidents qui sont suivis sur de grands écrans en temps réel, comme ce 17 juillet dernier lorsque le Hassana, un pétrolier sous pavillon tanzanien, est attaqué. Le capitaine de frégate Emmanuel est le commandant du Mika Center.
8: Le Hassana, vous aviez un navire qui naviguait sur le côté nord du golfe d'Aden et qui s'est fait surprendre par des skiffs armés qui sont montés à son bord, qui ont pris son contrôle. Et ce navire a été ensuite dérouté par les pirates qui sont venus le placer à l'est de la Corne de l'Afrique où ils peuvent rentrer dans des négociations avec le pays du pavillon pour essayer de récupérer l'argent qu'ils souhaitent obtenir.
7: Dès lors, la mission des Français, alerter les navires dans la zone et suivre avec leurs partenaires européens l'évolution de la situation.
3: Et un suivi qui a fait dire aux observateurs, Nicolas, que les méthodes des pirates ont bien changé.
7: Oui, plus mobile, plus agile, les pirates opèrent désormais plus loin des côtes somaliennes, constate le commandant du Mika Center.
8: Vous avez une évolution avec des tentatives d'arraisonnement qui ont eu lieu il y a quelques mois, fin 2025, où ils allaient plutôt toucher les bateaux de pêche, les petits bateaux côtiers, etc., pour s'en servir potentiellement, suivant notre analyse, comme ensuite bateau-mer et aller plus loin. Et on a vu, dès le début de l'année 2026, qu'ils commençaient à s'intéresser à des bâtiments un petit peu plus lourds, des cargos, des vraquiers, etc., qui leur permettent d'évoluer dans leur méthode.
3: Alors, on l'entend, les méthodes évoluent. Résultat, on le disait, 6 navires ont été détournés depuis la mi-avril. Comment s'explique cette résurgence de la piraterie, Nicolas ?
7: Il y a d'abord la situation très fragile dans le Puntland, au nord-est de la Somalie, avec de la pauvreté et une instabilité politique. Mais les pirates exploitent surtout dans la région une forme de vide sécuritaire. C'est ce qu'explique le géographe François Guizio, chercheur au CNRS.
9: Bah, quand le chat n'est pas là, les souris dansent. Le nombre de missions se multipliant du côté d'Ormuz, ou alors ailleurs en mer Rouge, finalement ça laisse un vide tactique et stratégique. Et donc mécaniquement, les pirates ont de nouvelles proies. Et ça fait des bateaux détournés, des otages, etc.
7: Face à cette nouvelle donne, les marines réagissent. L'un des 6 navires détournés, le Latuf, capturé à la mi-août, a été libéré la semaine dernière après une opération militaire de 10 jours menée conjointement par la Turquie et la Somalie.
3: Merci beaucoup Nicolas Fellman. Vous signez ce matin notre dossier de la rédaction.
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1: Amis sportifs de l'Île-Dieu, bonjour. Ça y est, c'est reparti. Fini la plage, la baignade et les coups de soleil qui vont avec. La trêve estivale, qui n'est d'ailleurs vraiment pas une trêve pour bon nombre d'entre nous, s'achève. Les sportifs de l'Île-Dieu vont donc reprendre le chemin du stade et de la salle omnisport. Mais l'été, c'est aussi l'occasion de faire du sport autrement, de sortir de la compétition pour s'engager dans des tournois amicaux où l'on a quand même rudement envie de gagner. Les tournois de foot et de volley de l'été à l'Île-Dieu sont devenus incontournables pour les îlets, mais aussi pour tous les touristes présents sur l'île. À l'instar des tournois de pétanque, ce sont des moments conviviaux par excellence où la pancarte îlet ou touriste s'efface derrière la passion partagée d'une activité sportive. On y vient en famille ou avec ses copains dans la seule envie de passer un super moment de sport. Le dimanche 9 août dernier, le stade Jean Tarot et la plage des Sapins ont donc fait le plein, sans se faire concurrence, et nous ont offert de très bons moments. On commence par le foot et la pelouse presque toujours verte pour ce dimanche de début août à Jean Tarot. La journée vient de commencer et déjà les footeux sont là, impatients d'en découdre. Maxime, le bon président, est sur le pont avec toute l'équipe dirigeante de la SSI.
2: Mais c'est ça, c'est le début de la saison, c'est la reprise, on a l'impression de ne pas avoir arrêté, mais ça fait du bien de revenir au stade, et puis d'avoir un tournoi complet surtout.
1: Et puis on voit des gars qui courent après un ballon et qui marquent des buts,
2: ça exactement, fait plaisir, ça. C'est ça, ça va être toute la journée comme ça, des buts, des joueurs...
1: 32 équipes,
2: voilà, complet, donc c'est super.
1: Ah bah c'est génial ça, parce que de 32, c'est un peu comme à la Coupe du Monde, on va arriver facilement à faire la finale, quoi.
2: Oui, voilà, exactement. Ouais. Ah, on a prévu une finale hein, vers 17h10, donc...
1: Dernier bateau est à quelle heure pour libérer tout le monde?
2: On regarde pas trop le bateau.
1: Ouais.
2: Non.
1: C'est des gens qui sont sur l'île actuellement qui sont là.
2: Ouais, c'est ça, voilà, des gens d'ici et aussi du continent, mais en général, ils sont en vacances.
1: Ouais, puis il n'y a pas d'équipe de club, c'est des équipes de copains.
2: C'est ça. Alors nous, on a quelques quand même joueurs du club hein, qui ont fait les équipes, mais autrement, c'est plus copains. Voilà.
1: Bon, pour l'instant, ça se passe bien. Effectivement, il fait beau, mais pas trop chaud. Il y a une petite pluie cette nuit qui a rafraîchi la pelouse. C'est une condition idéale.
2: Ouais, c'est ça, exactement. Les conditions sont au top. Hein. Pas trop de chaleur. Et puis un petit grain cette nuit, comme tu arrives de dire. Donc c'est génial.
1: Un tournoi, ça paraît simple à organiser sur le papier. 32 équipes, un premier tour, puis les huitièmes, les quarts, etc., etc. Bien plus simple qu'à la Coupe du Monde. Mais même à l'Île-Dieu, les organisateurs peuvent désormais s'appuyer sur un logiciel pour ficeler tout cela. Écoutez Cyril, responsable technique et sportif de la journée, les yeux fixés sur son écran. On n'arrête pas le progrès.
3: Ouais, c'est cool, 32 équipes, du coup il y aura un tournoi principal et un tournoi consolante. On fait des poules ce matin pour que tout le monde se rencontre, et puis les deux premiers continuent en principal, et le troisième, quatrième en consolante, et après c'est élimination directe, quart, demi-finale.
1: C'est-à-dire que tu sois bon ou pas bon, tu joues le même nombre de matchs que les meilleurs.
3: À peu près, ouais.
1: Hein, c'est ça.
3: C'est ça.
1: Et puis c'est facile à organiser ça, parce que ça, il n'y a pas de meilleur troisième et de classement goal average et tout.
3: C'est assez simple à organiser, surtout depuis cette année, on a fait appel à un site hollandais, Tournify, qu'on a repéré sur les tournois de jeunes. Et ça permet de fluidifier l'organisation, c'est vraiment bien.
1: L'informatique est partout.
3: Oui, c'est ça.
1: Même au tournoi de Six de l'Île-Dieu.
3: Exactement. Mais il n'y a pas l'IA encore. On n'y viendra pas.
1: Et puis à la fin, il y a des petites récompenses pour les premiers.
3: Alors il y a des lots, il y a un lot pour tout le monde. Donc il y a des maillots à gagner. Ah, super but sur le terrain 2. Il y a des maillots à gagner, il y a aussi des mugs, des gourdes, des petites choses, des produits locaux, voilà. Plein de choses pour tout le monde.
1: Les matchs font une dizaine de minutes, c'est ça?
3: Match de 10 minutes ce matin, 12 minutes cet après-midi, voilà. On va arriver à l'heure de jeu pour presque tout le monde.
1: Il y a une petite mi-temps?
3: Non, pas de mi-temps, seulement en finale. Et pas de pause dans la journée, les matchs s'enchaînent et la buvette et la grillade vous attendent en continu.
1: Et tout ça fonctionne très bien. Les participants sont ravis et cochent année après année les dates de ce tournoi qu'ils ne veulent absolument pas rater. Nous avons donc suivi les Boulouzoubis, une équipe de Parisiens motivés comme le PSG en Ligue des Champions. Un détail près, ici, ça rigole, même si ça ne gagne pas toujours. Hugues nous en dit plus sur ses motivations.
4: On est là tous les ans depuis quoi 20 ans à peu près. On courait plus vite quand on était plus jeune.
5: Ouais.
4: Mais là, ça va, on a une équipe qui est correcte, c'est le Orange, Boulouzoubi. On a fait 2-0, un partout. On va jouer le troisième match à 12h43, on est bien quoi.
1: C'est quoi pour toi de venir faire un tournoi de foot ici sur Saint-Île-Dieu que tu connais comme endroit de tourisme mais aussi comme endroit de. Bah, c'est sympa, on se mélange et on joue au foot.
4: Bah, je dirais que c'est avant tout les souvenirs. Et puis la transmission, hein. Tu vois, il y a ma fille à côté de moi. Ouais. Non, je rigole. Non, en vrai, c'est un kiff. On joue au foot toute l'année. On est trop contents de venir ici. Il fait beau, Lionel est génial. On est contents, quoi. C'est que du kiff, des souvenirs. Et c'est un moment qu'on attend une fois par an, quoi.
1: Puis ça joue, vous avez marqué un super but.
4: Ouais, pas trop mal, pas trop mal. Pas moi encore, mais notre attaquant est très, très correct.
1: Son capitaine et buteur, Antoine, ne mégote pas. Le tournoi de Lille-Dieu, c'est sa Coupe du Monde à lui. Antoine, capitaine des Boulouzoubis, c'est un grand honneur d'être capitaine d'une équipe pour tournoi de cycle à Lille-Dieu.
6: Bien sûr, parce que ça fait 25 ans que je dois le faire. Non, depuis que j'ai 12 ans, j'ai 38 ans. Ça fait 26 ans.
1: Et alors ?
6: Et alors ? Bah alors, évidemment, beaucoup d'émotions. Moi, j'ai gagné une fois. Et depuis, plus jamais. Donc là, on vient pour se faire plaisir.
1: J'ai vu un de tes joueurs là, qui me disait, bah ouais, on vient de loin, on vient de Paris, on vient de tout ça, mais faire le tournoi de Six de Ligue 2, bah, c'est irremplaçable.
6: C'est irremplaçable, parce que c'est un des seuls tournois en herbe qui existe, où il fait beau, où c'est l'été, où il n'y a que des gens sympas, donc ouais, très agréable.
1: Puis ça joue pas mal, je t'ai vu...
6: J'ai mis un but.
1: Ouais.
6: J'ai mis un but.
1: C'est ce que je voulais dire.
6: Un bon fer partout, sûrement on a pris un lob, contre des mecs pas très très bons, on ne dira pas le nom de l'équipe. Ah Léo, lui jouera après, c'est mon fils.
1: Ouais. Et c'est ça qui est important aussi. Il y a une tradition de vacances à Ligue 2.
6: Oui.
1: Et le tournoi de Six, c'est un peu dans cette filière-là.
6: Moi, je viens tous les deuxièmes. C'est toujours le deuxième dimanche d'août. Moi, je viens à chaque fois pour faire le tournoi de Six. Si je suis pas blessé, bien sûr. Mais là, je suis pas blessé, donc tant mieux.
1: La Coupe du Monde, ça vous a pas dégoûté du football ?
6: Non, pas du tout. C'était très sympa la Coupe du Monde. C'était un peu une Coupe du Monde arcade. Il y avait beaucoup de buts, beaucoup d'actions. C'était pas très. C'était très libéré.
1: C'était vidéo game.
6: À part le dernier match, mais bon, on a quand même bien vibré pendant 6-7 matchs. Donc, non, moi j'ai beaucoup aimé.
1: Bon.
6: Beaucoup aimé, à part la fin évidemment, mais bon. C'est la vie.
1: Le foot restera le foot. Et le tournoi de Lille-Dieu a de beaux jours devant lui. Peu importe le nom des vainqueurs et des vaincus. Tout cela s'est terminé dans la joie et la bonne humeur autour du bar. Du vrai foot, quoi. Au même moment, l'ambiance était un peu spéciale sur la plage des Sapins. En lieu et place du cri des mouettes et du clapotis des vagues, des annonces directives résonnaient au pied des cyprès.
7: Terrain numéro 9, Girls Power contre les Streakers, arbitré par Nekoma. Terrain numéro 9, Girls Power contre les Streakers, arbitré par Nekoma.
1: 64 équipes engagées, une quinzaine de terrains dressés sur la plage, malgré une amplitude de marée pas évidente à gérer. Encore une fois, Freddy, Régis et toutes les équipes de Yavelet sont au taquet. Nos deux compères, à l'ombre, sous le barnum de l'organisation, transpire presque autant entre les matchs que pendant.
8: On a 64 équipes, donc c'est un gros tournoi, on est complet hein, parce qu'on a décidé de limiter à 64, on va pas au-delà pour simplement s'assurer d'une bonne organisation. Et puis bah, tout se passe bien, la météo est parfaite, pas de vent, les gens ont l'air de prendre du plaisir, donc c'est une belle petite fête du beach volley aujourd'hui, c'est sympa.
1: Puis t'as un petit coup de bol, la marée commence à descendre et donc tout le monde a pu jouer à peu près normalement.
8: Oui, alors après les dates, on les fixe forcément en fonction des marées, on n'a pas le choix. Donc là cet été, on n'avait pas le choix, c'était 26 juillet, 9 août, par la force des choses. On a un petit terrain là qui est passé à deux doigts d'être un peu dans l'eau, mais finalement la mer s'est arrêtée juste à la limite du terrain, donc le match a pu se terminer.
1: Ouais,
8: et puis là, elle redescend, donc on est tranquille maintenant pour la suite.
1: C'est du vrai beach dans du sable bien sec.
8: C'est pour la grande majeure partie des terrains, ouais, du beach dans du sable sec. On a quelques terrains un peu plus bas sur la plage, donc avec un sol un peu plus dur, mais ça reste raisonnable.
1: Bon, ton voisin, il est tout en sueur, Régis. Il vient de faire un match assez à l'arrache, un peu, on va dire, contre son fils d'ailleurs. Comment ça se passe ?
5: C'était une mauvaise idée à 50 ans là de refaire un, mais c'était avec des jeunes, là, voilà, ça fait plaisir de jouer, mais là je suis obligé de déclarer forfait, c'est pas mon genre, mais je vais penser à mes genoux. Et du coup c'est mon fils qui va finir par me remplacer, beaucoup plus jeune. Et je crois qu'il était assez déçu d'avoir perdu contre papa, mais je crois que c'est la dernière fois qu'il perd contre son père.
1: Ouais, parce qu'il faut dire une chose, le beat dans ces conditions c'est quand même un peu physique.
5: Mais oui, puis on a joué sur le sable un peu mouillé ce matin, et là on était sur un sable sec, et là les genoux apprécient pas trop, et après le physique non plus, hein, on a chaud là maintenant. Mais non, c'était sympa, j'ai passé une super journée avec mes deux jeunes là, Tino et Lucien, et deux jeunes qu'on a depuis tout jeune. C'est un super moment, ça, c'est génial. Ils aiment bien jouer avec les vieux, c'est rigolo.
1: Bon, on arrive au stade des quarts de finale, je vais vous laisser bosser les gars. Il va y avoir de beaux matchs.
5: Ben là il va y avoir des beaux matchs, soit au niveau élite, mais bon on les connaît, hein. C'est bon, là c'est des gros joueurs, des grosses équipes qui viennent du continent. Mais le dernier carré loisir, voilà, on tombe sur des anciens joueurs. Des anciens joueurs de région, de DEP et compagnie, qui n'ont pas le niveau de jouer contre nos jeunes de national, mais ça s'est joué au volet, c'est grand, c'est fort, et on va avoir du vrai volet, c'est bien. Vrai volet avec beaucoup de plaisance et d'amitié sur le terrain, tout le monde se connaît, c'est génial.
1: Comme le dit Régis, il y a du niveau. Ça saute haut et ça tape fort. Nous retrouvons ainsi Noé, qui a de belles attaches à Lidieu et qui est venu avec ses potes de National 2 de Rezé. On sent bien qu'ils n'ont pas fait le déplacement pour rien. D'ailleurs, ils viennent de se qualifier pour la finale. Bon, moi, je retrouve Noé. Noé, c'est un petit gars qui connaît bien Lidieu, parce qu'il a des attaches ici. Je crois que tu connais bien notre ami Gérard.
9: Oui, je le connais très bien. C'est de ma famille. Et je reviens tous les ans. Là, on est au tournoi de volley avec les copains. Donc, c'est très sympa. Tous les ans, je ramène mes copains de Nantes, une bande de copains, pour venir faire le tournoi. Et donc, on s'amuse. Et c'est toujours sympa. Très bonne ambiance au Sapin. Organisé par le club. Toujours très sympa.
1: Bon, alors, tu me les présentes, là, tes deux
9: J'ai deux Nantais avec moi, c'est Alexis Audusseau, avec qui je joue dans l'équipe d'N2, et Thomas Corvézier qui joue aussi avec moi en National 2 sur Nantes à Rezé.
1: Ouais, bon, voilà. L'an dernier, vous étiez allé en finale, je crois.
9: Non, pas l'an dernier, il y a deux ans. L'an dernier, on avait perdu en quart de finale, et il y a deux ans, oui, effectivement, on avait été en finale.
1: Bon, c'est un tournoi de beach, mais il n'y aurait pas un peu de pression à ce moment-là?
9: Bah, on reste tous compétiteurs. On en fait beaucoup de fois par semaine, donc forcément que l'enjeu prend le dessus à chaque fois, donc on a toujours envie de bien faire, de gagner, et c'est un peu la compétition, ouais, effectivement.
1: Ah, les conditions sont super aujourd'hui, il y a des petites averses pour rafraîchir ce matin, et puis là c'est super, le sable est génial.
9: Oui, c'est sûr, bah, ce matin on n'a pas été très très gâtés par le temps, parce qu'on a eu quelques averses, mais ça a fait du bien, ça pouvait nous rafraîchir. Et là cet après-midi il n'y a pas trop de vent, c'est vraiment des conditions très agréable, et il y a toujours plein de gens, donc c'est vraiment super. Et
1: je vous laisse vous concentrer, puis je viens voir tes deux compagnons de route après la finale. J'espère qu'ils auront la banane.
9: Ouais, j'espère aussi.
1: Et en face, ils vont retrouver en finale des habitués, la famille Boutry. Nous pourrions faire une émission spéciale seulement consacrée à ces passionnés de volley. Ce n'est pas d'une équipe, mais c'est d'une vraie famille dont Raphaël et le porte-parole.
10: Ah bah, on essaye de résister, on essaye de tenir bon, de garder la forme. Et puis là, je suis sur un rôle de passeur, donc c'est peut-être un petit peu moins physique, mais très technique. Et donc, je suis ravi de pouvoir distribuer des beaux ballons à mes neveux pour qu'ils puissent se lâcher à l'attaque, parce qu'eux, ils sont jeunes, ils sont tout plein d'énergie pour attaquer pendant toute une journée sans souci, quoi.
1: Alors, ce qui est sympa, c'est que tu fais toujours ça en famille. Tu trouves une armée de cousins, de neveux, etc., pour venir jouer avec toi. Et tous ensemble, tous les ans, vous êtes là.
10: Et oui, bah, le filet de volley au Sapin, c'est là que j'ai appris le volley, moi, donc je suis ravi parce que la génération nouvelle joue aussi au Sapin tout l'été, et puis attend avec impatience ce tournoi, et du coup c'est un peu sacré quand on vient se faire ce tournoi ensemble là, Lidieu. On veut jouer en famille pour essayer d'aller le plus loin possible, donc là c'est chouette. Il y avait forcément une des équipes de la famille qui allait atterrir en finale, donc trop bien.
1: Alors, je viens d'en parler avec tes futurs adversaires en finale, c'est du beach, c'est sympa, c'est Lidieu, mais quand même, à un moment de temps, on se dit: ah, j'ai envie de gagner là. et il y a un peu de stress.
10: Bah c'est vrai que c'est le piège dans lequel il faut pas tomber, parce que il faut à la fois être détendu et joyeux pour se faire plaisir au volley et puis pour pouvoir être performant, mais il faut à un moment donné être assez sérieux, concentré pour réussir ses objectifs, réussir ce qu'on a envie de faire, parce que au final si on y va trop à la cool et qu'on perd en 8e ou en quart de finale et qu'à 15h30 on est en train de boire un verre et de se baigner sur la plage, bon, on est content parce qu'on est bien ici, mais on est un peu déçu, quoi, que le tournoi s'arrête trop tôt. Donc ouais, il faut jouer entre ces deux trucs là, penser au plaisir avant tout parce que ça va nous aider à être performant, mais savoir se concentrer au bon moment, quoi.
1: Ah, t'as envie de gagner là.
10: Ah oui,
1: ah oui. Le décor était planté, une équipe de la région nantaise d'un bon niveau contre un oncle et ses neveux dont l'un très prometteur mais également très jeune était prête à bagarrer. 14 ans pour la petite histoire pour le plus jeune. Que croyez-vous qu'il advint ? Eh bien, malgré un sérieux avantage de taille, les Reuséens ont dû s'incliner. Et une nouvelle fois, la famille Boutry a fourni la triplette vainqueur. Presque sans trembler et avec un enthousiasme incroyable. Nous les avons retrouvés autour de celui qui endosse le rôle de grand frère, l'ami Raphaël. Impossible de savoir qui était le plus heureux des trois.
11: Bon Raphaël, ça y est ?
12: Ouais.
11: C'est gagné. Alors tu vas me présenter tes deux coéquipiers. C'est de la famille, mais c'est des jeunes.
10: Ouais, donc là t'as devant toi Augustin, donc 14 ans, qui va rentrer en centre de formation de volleyball à Nantes à la rentrée. Et puis Liam, son cousin, donc un autre de mes neveux, qui lui vient de fêter ses 18 ans aujourd'hui. Donc voilà, deux de mes neveux. Et bah, juste en dessous là c'est mes deux fils. Donc en fait nous on a 9 garçons dans la famille. Et voilà, c'est les petits derniers. C'est les petits avant-derniers et ça c'est les petits derniers.
11: Bon, alors l'avenir de la famille est assuré, on va les faire parler. Augustin, c'est ça ?
13: Oui.
11: Tu disais tout à l'heure, je t'ai entendu discuter avec Tanguy. C'est ma première finale. Oui. Bah ça s'est pas vu, hein.
13: Ah oui, bah j'ai souvent l'habitude des grands moments entre les mini-voliades, les voliades. J'ai eu un parcours assez atypique en termes de recrutement national. Et bah là ça fait plaisir parce que c'est le tournoi familial. Il y a un petit peu d'ego forcément entre familles, mais c'est ça qui est drôle. Et j'en suis qu'à une et ça sera pas la dernière, c'est sûr.
11: Bon, et toi, alors Liam, bon, je t'ai vu au match, impeccable.
14: Merci, c'était sympa.
11: Ça s'est bien passé.
14: Bah super, en plus c'est mon anniversaire aujourd'hui, donc c'est parfait, c'est un super cadeau qu'on me fait.
11: Bon, et c'est chouette de jouer en famille comme ça.
14: Ah c'est incroyable, c'est les meilleurs moments qu'on passe l'été souvent.
11: Ouais. Eh hey, Augustin, tu vas revenir là parce que à 14 ans, t'as oui. 30 tournois à gagner là.
13: Oui, oui, bah forcément, je reste quand même avec des tournois avec la famille, je vais avec des membres de ma famille. C'est un peu la règle forcément. Après, il peut y avoir des exceptions des fois. Mais oui, j'ai hâte de battre Tanguy encore plein de fois. C'est. Ouais, voilà quoi.
11: Bon, alors la parole pour terminer à Raphaël, le coach, le grand frère, on va dire presque. Super journée.
10: Grand frère, tonton, super journée. Moi, je viens d'arriver à Lille-Dieu, donc je démarre Lille-Dieu sur cette victoire. Donc, c'est royal. Je suis parti maintenant pour 15 jours de vacances ici. Cette semaine, je sais qu'il va faire beau. Et je remercie encore Régis et tout le club de Lille-Dieu pour organiser ça tous les ans. De nous accueillir aussi bien. Et voilà, au-delà du volet, c'est effectivement une grande fête entre amis et en famille. C'est aussi la qualité de ce sport, je pense.
1: Il restait à remettre les lots aux vainqueurs. Là encore, la tradition n'a pas failli. Et tous les finalistes des différentes catégories ont été comblés. Les commerçants et artisans de Lille, comme au football, sont toujours généreux. Les sapins, le terrain de foot, deux lieux, deux ambiances. Mais à chaque fois, des grands moments de convivialité entre des sportifs de tous horizons, heureux d'être ensemble. Le sport est fédérateur. Il devrait servir de modèle dans bien d'autres circonstances. Cette première émission de la nouvelle saison sportive s'achève ainsi sur ses vœux pieux. La semaine prochaine, nous ferons notamment un retour sur la Coupe de France de football qui a vu les garçons de la SSI affronter la Garnache au premier tour. La formule ne va pas changer cette année. Vive le sport! Faites-en dès que vous pouvez. Prenez bien soin de vous et à bientôt sur tous les terrains.
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1: On termine cette semaine de rentrée, vendredi 4 septembre aujourd'hui, avec votre agenda et quelques sorties à faire sur l'île-Dieu avec une visite du patrimoine cet après-midi. C'est les mystères de la citadelle. Au départ du bois de Pierre-Levée, vous allez remonter le temps pour découvrir l'histoire et l'évolution du fort de la Pierre-Levée depuis ses douves, du haut d'un bastion. Vous allez plonger comme ça dans l'histoire de cette forteresse qui a servi de caserne, de prison d'état, de colonie de vacances également, qui abrite des associations. Maintenant, c'est à 14h30, réservation à l'office de tourisme, ça dure 2 heures. Un tournoi de pétanque ce soir, organisé par la Pétanque Ilaise, c'est le dernier de l'été. Rendez-vous au stade Eugène Breton à partir de 19h pour inscrire vos doublettes. Et puis le tournoi commencera à 19h30 sur place, bar, hot dog et glace pour ce dernier tournoi de l'été. Il y a une réunion publique du Festival des Insulaires aussi ce soir à 20h30. Festival des Insulaires qui commence le 18 septembre, très bientôt. C'est l'occasion ce soir de présenter tout le programme de ce qui va se passer entre le 18 et le 20 septembre. Et puis de répondre aux questions de dernière minute également. Rendez-vous ce soir à 20h30 au Casino avec les Insulaires. Il y a du cinéma ce soir avec le Ciné Ilay qui vous propose 2 films. À 18h, Fjord en version originale, un drame qui se passe en Norvège où on suit une famille moitié roumaine, moitié norvégienne qui vient de s'installer dans un petit village un peu isolé dans un fjord. À l'école, les enseignants vont voir des traces de maltraitance physique sur la fille de cette famille qui est une famille très croyante. Tout le monde les soupçonne. Voilà, il va y avoir une enquête qui va plonger toute la famille dans le chaos et bouleverser tout le petit village. C'est à 18h aujourd'hui. À 21h ce soir, c'est l'Odyssée en version française, le dernier film de Christopher Nolan que vous avez peut-être déjà vu. Si c'est pas le cas, eh bien allez-y, c'est l'Odyssée d'Homère, hein, bien sûr, ce poème grec ancien très connu. Le film met en scène donc cette Odyssée de manière non linéaire, avec plusieurs temporalités, plusieurs points de vue, avec plein d'acteurs très connus, hein. Il y a Matt Damon, Tom Holland, Anna Tawai, Robert Pattinson, Charlize Theron aussi. Voilà, ça dure 2h50, c'est assez long, mais on va pas le temps passer, hein. Ce soir à 21h en VF, et la dernière fois en VF, c'est la dernière fois en VF ce soir, et le 14 il repasse en version originale. Voilà, donc allez-y si vous ne l'avez pas encore vu. Demain samedi, c'est la fête de la Morgate au port de la Meule avec les Mélas qui vous retrouvent. Réservation pour les repas à partir de 11h, et puis service à midi. Il y a du pâté de thon, il y a des Morgates à l'armoricaine, et puis un bar et des crêpes pour tout le monde. L'animation musicale est assurée avec les Tribordés. Rendez-vous demain donc tout l'après-midi au port de la Meule avec la fête de la Morgate. Et puis demain, il y a du cinéma aussi, avec à 17h30 la bataille de Gaulle, l'âge de fer, c'est le premier volet, hein. La deuxième partie, ce sera lundi. Voilà, vous pourrez encore le voir si vous ne l'avez pas encore vu. Et puis à 21h, ce sera Fjord demain soir. Voilà, il passe ce soir à 18h et il repasse demain à 21h, Fjord en version originale toujours. Voilà toutes vos sorties à faire sur l'île-Dieu.
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0: Je marche seul sur Neptune FM. En souvenir, c'était Jean-Jacques Goldman.
1: 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Il est 10h.
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0: Exactement, jusqu'à 11h30, du lundi au vendredi, c'est l'émission Bonjour sur les ondes du 91.9 ou bien sur neptunefm.com. On espère que vous êtes en pleine forme, que vous avez bien dormi, que la rentrée s'est bien passée, peut-être avec un petit semblant de flemme ou même complètement la flemme en ce vendredi 4 septembre. Vous êtes déjà peut-être en train de préparer vos futures vacances, que ce soit à la neige ou au soleil. Aujourd'hui, nous fêtons les Rosalie, les Boniface, les Hermione, Iris et Moïse. Saint de demain, Bertin, le soleil présent par intermittence actuellement sur l'île-Dieu se couchera ce soir à 20h26 pour se lever demain matin à 7h12 pour se recoucher à 20h24 et nous perdons 3 minutes de jour encore. Les horaires de marée, la basse mer cet après-midi à 16h24 ou bien à 4h49 cette nuit. La pleine mer ce soir 22h58 avec un coefficient de marée de 48 ou bien 11h47 demain matin avec un coefficient de 43. Pour la première fois de cette matinée, c'est la météo du sémaphore de Saint-Sauveur. Bonjour. Et voilà, premier bug de la matinée. On est ensemble jusqu'à 11h30, l'émission Bonjour. La météo arrive juste après YouTube Streets of Dreams et Joseph Kamel Evita Jamais. Bonne matinée à vous.

0: of Dreams, c'était YouTube sur Neptune FM pour la première fois de cette matinée, la météo marine du sémaphore de Saint-Sauveur.
1: Bonjour, ici le sémaphore de Saint-Sauveur pour les prévisions pour la journée du vendredi 4 septembre. Le vent de Pinmar à Noirmoutier, ouest à sud-ouest 2 à 4, virant ouest à nord-ouest 3 à 4, parfois 5 à la fin. De Noirmoutier à L'Aiguillon, secteur nord-ouest dominant 1 à 3, fraîchissant 3 à 4, parfois 5 l'après-midi. Mer peu agitée, devenant peu agité à agité de Pinmar à Groix l'après-midi, une houle ouest 0,5 à 1 mètre, s'amplifiant ouest à nord-ouest 1 à 1,5 mètre de Pinmar à Groix l'après-midi. Un temps très nuageux avec quelques brumes le matin, éclairci au sud de Noirmoutier l'après-midi et une visibilité bonne, localement mauvaise par brume. La tendance pour la journée du samedi 5, un vent secteur nord-est 2 à 4 revenant nord à nord-ouest l'après-midi, localement variable à l'ouest de Chemoulin, une mer peu agitée à agitée, un temps avec un soleil prédominant et une houle ouest à nord-ouest, 1 à 1,50 m jusqu'à 2 mètres vers Pinmar, une visibilité bonne. Le sémaphore de Saint-Sauveur vous remercie pour votre écoute et vous souhaite une bonne journée.
0: Le retour de la météo marine une nouvelle fois avant 11h30, les horaires de bateau de la compagnie U-Continent dans le sens Fromentine vers l'Île-Dieu cet après-midi, 14h30, 19h30 demain. Premier bateau dès 8h15 par l'insula Oya 3 ou 9h30 et de l'Île-Dieu vers Fromentine. Aujourd'hui à 11h par l'insula Oya 3, 18h, 19h demain. Premier bateau dès 8h. La compagnie vendéenne dans le sens Fromentine vers l'Île-Dieu cet après-midi, 14h15, 18h ou bien 20h15. Demain, premier bateau dès 9h15 et de l'Île-Dieu vers Fromentine ce midi à 13h, 16h30, 19h15. Demain, premier bateau dès 8h, des traversées également de l'Île-Dieu vers Saint-Gilles-Croix-de-Vie. Aujourd'hui à 17h15 et demain à 17h15 et de Saint-Gilles-Croix-de-Vie vers l'Île-Dieu par la compagnie Vendéenne. Ce sera dès demain matin, 9h15, 10h10, tout juste. L'horoscope de ce vendredi 4 septembre, les béliers, vous avez de l'énergie à revendre, profitez-en pour faire avancer un projet qui vous tient à cœur. Les taureaux, la journée vous invite à ralentir un peu, ne cherchez pas à tout contrôler. Les Gémeaux, ça bouge autour de vous, discussions, messages, rendez-vous, vous êtes au centre de l'attention. Les Cancers, besoin de douceur aujourd'hui, prenez du temps pour vous et ceux que vous aimez. Les Lions, vous rayonnez, votre confiance attire les bonnes personnes au travail comme en amour, osez montrer ce que vous valez. Les Vierges, pour la suite de cet horoscope, organisation et efficacité seront un super pouvoir du jour. Mais attention à ne pas trop en exiger de vous-même. Les Balances, une discussion se profile. Écoutez votre intuition plutôt que l'avis de tout le monde. Les Scorpions, journée intense, gardez votre calme et ne dévoilez pas toutes vos cartes. Les Sagittaires, une rencontre ou une opportunité pourrait surgir autour du chemin. Les Capricornes, vous avancez lentement mais sûrement, vos efforts commencent à porter leurs fruits. Ne lâchez rien pour les Capricornes. Les Verseaux, une idée originale pourrait faire la différence aujourd'hui. Osez sortir des sentiers battus. Les Poissons, écoutez votre cœur mais gardez les pieds sur terre. Une belle énergie vous accompagne. C'était l'horoscope de ce vendredi 4 septembre. 8 ligues à découvrir. Mange tous sur Neptune FM et c'est du rock, écoutez plutôt.

0: Wet Leg sur Neptune FM, mange tout à suivre dans cette émission. Bonjour, les anniversaires, les événements de ce 4 septembre, plus proche de nous, les informations locales de 10h30 et pas mal d'autres choses à découvrir. On est ensemble jusqu'à 11h30, l'émission. Bonjour, Cage of Elephant et Victoria, moitié les mêmes, juste après la pause. Bonne matinée à vous.
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Bitches in Tennessee sur Neptune FM. C'était le groupe français Cage of Elephant pour arriver à 10h30 afin de retrouver les informations locales de ce jour ainsi que les promotions, suggestions de la poissonnerie Enkin Tarot, Tears for Fears, Break It Down Again sur Neptune FM.

Break It Down Again, Tears for Fears sur Neptune FM, 10h30 tout juste, les promotions, suggestions de la poissonnerie N. Quintaro à Port-Joinville et à Super U. D'ailleurs, en parlant de Super U, il recrute actuellement, donc n'hésitez pas si vous recherchez un travail. 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C'est ouvert aux enfants à partir de 9 ans et aux adultes. Les inscriptions, c'est jusqu'au 8 septembre prochain au service enfance jeunesse par téléphone 02 28 12 91 22. Courriel jeunesse@il-e.fr ou directement aux 4 rues du Gouverneur sur l'Île-Dieu pour vous inscrire pour ces cours de musique. Les cafés-jeux pour les seniors reprennent. Animation gratuite animée par l'association Élèze Mille Sabords et le CCAS tous les premiers jeudis du mois. Ce sera maintenant le 1er octobre, le 5 novembre et le 3 décembre. Faites le savoir autour de vous maintenant. Vous le savez, les inscriptions, c'est auprès du CCAS au 02 28 12 91 35 ou bien par courriel animation.senior avec un S @il-e.fr. Le festival Les Insulaires a lieu prochainement sur l'Île-Dieu. Réunion publique le vendredi 4 septembre, c'est aujourd'hui, ça se passe à 20h30 au Casino. Pour présenter le programme et répondre aux questions de dernière minute pour le Festival des Insulaires, cette édition 2026 sur l'Île-Dieu. Le programme du cinéma est pour ce vendredi 4 septembre, Fjord à découvrir en version originale sous-titrée, c'est à 18h et l'Odyssée en version française, c'est à 21h pour demain, 17h30. La bataille de Gaulle, le premier volet, et Fjord le retour à 21h en version originale sous-titrée. Vous retrouvez tous ces films sur votre site internet neptunefm.com. Après le cinéma, le sport avec la pétanque Ilaise, tournoi de pétanque en doublette. C'est le vendredi 4 septembre, dernier tournoi pour cette saison 2026. Inscription à partir de 19h au stade Eugène Breton. Le jet du but a lieu à 20h30 sur place. Buvette, hot dog et glace pour ce tournoi de pétanque en doublette organisé par l'association de pétanque Ilaise. Le basket club Ilaise, pour rester dans le sport de l'Île-Dieu, fait sa entrée. Rejoignez pour la saison 2026-2027 le club de basket. Tout niveau accepté, rendez-vous le mardi entre 20h30 et 22h au complexe sportif. Deux essais gratuits avant signature. Des entraîneurs sont aussi recherchés pour le basket club de l'Île-Dieu. On poursuit toujours dans le sport avec une nouveauté, un nouveau club pour être précis. Un club de fléchettes vient de se lancer sur l'Île-Dieu, le Dars Club Ilaise. Ils vous donnent rendez-vous pour leur soirée de lancement ce mardi 8 septembre entre 19h30 et 22h30, salle de la pétanque à la Citadelle. Des fléchettes pourront être prêtées sur place, mais vous pouvez ramener les vôtres. Que vous soyez débutant ou confirmé, rendez-vous ensuite chaque mardi et jeudi, même lieu et même horaire pour le Dars Club Ilaise. C'est des fléchettes sur l'Île-Dieu. Toujours dans le sport, les sports urbains sont de retour avec Oya Street Jam, la 6e édition organisée par l'association Ilaise Flatlantic BMX. Cette manifestation sportive se déroule les samedis 12 et dimanche 13 septembre au chapiteau de la Citadelle, au programme BMX Flat, concours experts, amateurs et initiation avec des riders internationaux du BMX et VTT, freestyle, trackline et danse hip-hop. Concert le samedi soir à partir de 18h20 jusqu'à 1h du matin.
mélangeant du rock, de la pop, du métal, percussion et DJ. Sur place, buvette, restauration rapide et tattoo flash au Yastri Jam, la 6e édition. On en reparle plus en détail avec deux organisateurs à 12h15 et 19h15 ce soir dans Je vous dis pas. Fête de la Morgate qui devait avoir lieu le samedi 29 août, mais le temps était dégueulasse, reporté à ce samedi 5 septembre, toujours à la Meule. C'est toujours organisé par les MELA, qui s'occupe de la gestion et l'emplacement pour les bateaux et le maintien de l'état des cabanes à port, au port de la Meule. Repas avec pâté de thon et morgate à l'armoricaine préparé par les saveurs ilaises. Billetterie pour le repas, c'est à partir de 11h. Service à partir de 12h sur place, bar et crêpes, animation musicale avec les Trimordés pour cette fête de la Morgate au port de la Meule le samedi 5 septembre. C'est ce samedi toujours l'exposition à découvrir au pôle culturel du Petit Chiron. Jusqu'au 31 octobre, l'exposition entre volontariat et engagement, histoire d'une caserne insulaire à l'épreuve du feu. C'est à découvrir dans la salle d'exposition du pôle culturel du Petit Chiron. Toujours au pôle culturel du Petit Chiron, cette fois-ci à la Microfolie, les rendez-vous de la Microfolie pour ce mois de septembre, octobre et novembre. Microconférence incendie sur la toile le mercredi 16 septembre. C'est de 18h30 à 19h15, et également le mercredi 21 octobre, focus sur Frida Kahlo. Le jeudi 8 octobre, découverte de collection également. Le 28 octobre, collection Résidence Royale et la collection Nouvelle-Aquitaine. C'est le mercredi 18 novembre, on aura le temps d'en reparler sur cette antenne. Ça n'a rien à voir. Maintenant, mon espace santé. Prochaine permanence sans rendez-vous au centre de santé pour activer et gérer votre espace santé, dossier médical numérique, pour créer un compte Doctolib ou bien DoctiDispo, pour valider également et vous aider pour les prises de rendez-vous en ligne et vos rendez-vous médicaux. Ce sera le mardi 15 septembre de 10h à 13h. Prévoir carte vitale, mot de passe et votre adresse courriel. Pour tout renseignement complémentaire, vous pouvez contacter le centre de santé par téléphone au 02 51 59 39 00 ou bien par courriel. C'est accueil.cds.chie. Oui, c'est pas simple. @ght85.fr pour les permanences au centre de santé pour activer mon espace santé. Suite des informations locales, toujours dans la santé, avec le don du sang sur l'île-Dieu, ce sera le mardi 15 septembre prochain, de 11h à 14h au casino. Réservez votre créneau dès maintenant sur don200.efs.santé.fr. On en parle plus en détail avec la présidente des donneurs de sang de l'île-Dieu lundi dans Je vous dis pas. C'est ce qui finit les informations locales de ce jour. Zazie Deraille et juste avant Francis Cabrel, l'encre de tes yeux sur Neptune FM.

0: sur Neptune FM, Dérail, Sheryl Crow, If You Make You Happy, arrive dans 2 minutes 10, juste avant de retrouver les anniversaires de ce 4 septembre.
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If it makes you happy sur Neptune FM à 10h51, tout juste, c'était Sheryl Crow. Les anniversaires de ce 4 septembre en 1901, William Lyons, constructeur automobile britannique, créateur de la marque Jaguar. William Lyons est décédé le 8 février 1985. En 1951, naissait Martin Chambers, musicien britannique du groupe The Pretenders. 1961, dans le cinéma français, Cédric Clapiche, réalisateur, acteur et producteur et scénariste français, notamment Les Poupées Russes. 1975, la musique avec Mark Ronson, producteur, guitariste, chanteur, disc-jockey britannique. 1981, toujours dans les anniversaires de ce 4 septembre, et toujours dans la musique avec Beyoncé Knowles, la chanteuse américaine. 1982, dans la musique française, Lou Doillon, actrice, chanteuse et mannequin française. 1986, Charlotte Lebon, l'animatrice de télévision et comédienne québécoise. C'était Marie Deville dans La Stratégie de la Poussette, ou bien Orfléa dans Astérix et Obélix, au service de Sa Majesté Beyoncé, en souvenir à l'offre.

0: Lyon sur Neptune FM, Devil or Angel, il est tout juste 11h.
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0: Exactement, jusqu'à 11h30, l'émission Bonjour de ce vendredi 4 septembre, nous fêtons les Rosalie, les Boniface, les Hermione, Iris ou bien Moïse, les saints de demain, Bertin, côté soleil, présent actuellement sur l'île-dieu. Il se couchera ce soir à 20h26 pour se lever demain matin à 7h12 pour se recoucher à 20h24 et nous perdons encore 3 minutes de jour, les horaires de marée. La basse mer à 16h24 ou bien 4h49, la pleine mer 22h58 avec un coefficient de marée de 48 ou bien 11h47 demain matin avec un coefficient de 43 pour la deuxième fois de cette matinée. C'est la météo du sémaphore de Saint-Sauveur. Bonjour.
3: Bonjour, ici le sémaphore de Saint-Sauveur pour les prévisions pour la journée du vendredi 4 septembre. Le vent de Pinmar à Noirmoutier, ouest à sud-ouest 2 à 4, virant ouest à nord-ouest 3 à 4, parfois 5 à la fin. De Noirmoutier à L'Aiguillon, secteur nord-ouest. Bonjour, ici le sémaphore de Saint-Sauveur pour les prévisions pour la journée du vendredi 4 septembre. Le vent de Pinmar à Noirmoutier, ouest à sud-ouest 2 à 4, virant ouest à nord-ouest 3 à 4, parfois 5 à la fin. De Noirmoutier à L'Aiguillon, secteur nord-ouest dominant 1 à 3, fraîchissant 3 à 4, parfois 5 l'après-midi. Mer peu agitée, devenant peu agitée à agitée de Pinmar à Groix l'après-midi. Une houle ouest 0,5 à 1 mètre, s'amplifiant ouest à nord-ouest 1 à 1,5 mètre de Pinmar à Groix l'après-midi. Un temps très nuageux avec quelques brumes le matin, éclairci au sud de Noirmoutier l'après-midi et une visibilité bonne, localement mauvaise par brume. La tendance pour la journée du samedi 5, un vent secteur nord-est 2 à 4 revenant nord à nord-ouest l'après-midi, localement variable à l'ouest de Chemoulin, une mer peu agitée à agitée, un temps avec un soleil prédominant et une houle ouest à nord-ouest, 1 à 1,50 m jusqu'à 2 m vers Pinmar, une visibilité bonne. Le sémaphore de Saint-Sauveur vous remercie pour votre écoute et vous souhaite une bonne journée.
0: Le retour de la météo marine dès lundi matin pour un nouveau rendez-vous de l'émission Bonjour. Ce sera en compagnie de Yves. Les horaires de bateau de la compagnie You Continent et de la compagnie Vendéenne, sans oublier les suggestions de la poissonnerie N Quintaro à Port-Jeanville et à Superus. C'est juste après M Mojo et Sab Quai de départ.

0: Caravan Palace sur Neptune FM. C'était Suzy à 11h12, tout juste. 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Demain, premier bateau dès 9h15 et de l'Île-Dieu vers Fromentine à 13h, 16h30, 19h15. Demain, premier bateau dès 8h de l'Île-Dieu vers Saint-Gilles-Croix-de-Vie aujourd'hui et demain à 17h15 et de Saint-Gilles-Croix-de-Vie vers l'Île-Dieu par la compagnie vendéenne. Ce sera dès demain matin 9h15. La compagnie Yeux Continent dans le sens Fromentine vers l'Île-Dieu de bateau à 14h30 et 19h30. Demain, premier bateau dès 8h15 par l'insula Oya 3 ou 9h30 et de l'Île-Dieu vers Fromentine à 18h ou bien 19h. Demain, premier bateau dès 8h. 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À suivre dans cette émission, bonjour, avant de se dire au revoir, les événements de ce jour. Et côté musique, Florence Road, 7563, juste après la pause.
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Laurence Rode sur Neptune FM 7563, 11h20 tout juste. Les événements de ce 4 septembre 1774, James Cook découvre la Nouvelle-Calédonie. 1781, fondation de la ville de Los Angeles. 1870, proclamation de la Troisième République en France. 1958, présentation de la Constitution de la Cinquième République française par Charles de Gaulle. Et en 1998, création de Google par Larry Page et Sergey Brin. Cats and Trees en souvenir sur Neptune FM, Sirène Call. Whatever.

Cats and Trees pour finir cette émission. Bonjour de ce vendredi 4 septembre. C'était Siren Calls à suivre à 11h42. L'agenda des sorties à faire sur l'île Dieu en compagnie de Philippe. À 12h, le retour d'infos nationales et internationales avec RFI. On se retrouve à 12h15 et ce soir à 19h15 pour Je vous dis pas. On vous parlera d'Oya Street Jam, la 6e édition qui aura lieu sur l'île Dieu à la Citadelle. N'oubliez pas non plus à 17h20 la rubrique sportive en compagnie de Didier. Demain matin de 9h30 à 10h30, Phil Jazz en compagnie de Philz. Et juste après, l'émission de Pascal Windagali, chanson du monde maritime. Ces rendez-vous sont à retrouver dès à présent en podcast sur votre site internet neptunefm.com. Et dès lundi matin, le rendez-vous de l'émission Bonjour entre 10h et 11h30, ce sera en compagnie de Yves pour se dire au revoir. Mika et ses riverains au fond de ma caboche, et juste après les vents passent, je t'ai donné ma vie. Bye bye, bon week-end.

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1: On termine cette semaine de rentrée, vendredi 4 septembre aujourd'hui, avec votre agenda et quelques sorties à faire sur l'île-Dieu avec une visite du patrimoine cet après-midi. C'est les mystères de la citadelle. Au départ du bois de Pierre-Levée, vous allez remonter le temps pour découvrir l'histoire et l'évolution du fort de la Pierre-Levée depuis ses douves, du haut d'un bastion. Vous allez plonger comme ça dans l'histoire de cette forteresse qui a servi de caserne, de prison d'état, de colonie de vacances également, qui abrite des associations. Maintenant, c'est à 14h30, réservation à l'office de tourisme, ça dure 2 heures. Un tournoi de pétanque ce soir organisé par la Pétanque Ilaise, c'est le dernier de l'été. Rendez-vous au stade Eugène Breton à partir de 19h pour inscrire vos doublettes. Et puis le tournoi commencera à 19h30 sur place, bar, hot dog et glace pour ce dernier tournoi de l'été. Il y a une réunion publique du Festival des Insulaires aussi ce soir à 20h30, Festival des Insulaires qui commence le 18 septembre, très bientôt. C'est l'occasion ce soir de présenter tout le programme de ce qui va se passer entre le 18 et le 20 septembre, et puis de répondre aux questions de dernière minute également. Rendez-vous ce soir à 20h30 au casino avec les Insulaires. Il y a du cinéma ce soir avec le Ciné Ilet qui vous propose 2 films. À 18h, Fjord en version originale, un drame qui se passe en Norvège où on suit une famille moitié roumaine, moitié norvégienne qui vient de s'installer dans un petit village un peu isolé dans un fjord. À l'école, les enseignants vont voir des traces de maltraitance physique sur la fille de cette famille qui est une famille très croyante. Tout le monde les soupçonne, voilà. Il va y avoir une enquête qui va plonger toute la famille dans le chaos et bouleverser tout le petit village. C'est à 18h aujourd'hui. À 21h ce soir, c'est l'Odyssée en version française. Le dernier film de Christopher Nolan que vous avez peut-être déjà vu. Si c'est pas le cas, eh bien allez-y. C'est l'Odyssée d'Homère, bien sûr. Ce poème grec ancien, très connu. Le film met en scène cette Odyssée de manière non linéaire, avec plusieurs temporalités, plusieurs points de vue, avec plein d'acteurs très connus. Il y a Matt Damon, Tom Holland, Anna Thaouet, Robert Pattinson, Charlize Theron aussi, voilà, ça dure 2h50, c'est assez long, mais on va pas le temps passer. Ce soir à 21h en VF, et la dernière fois en VF, ce sera c'est la dernière fois en VF ce soir, et le 14, il repasse en version originale, voilà. Donc allez-y si vous l'avez pas encore vu. Demain, samedi, c'est la fête de la Morgate au port de la Meule avec les Mélas qui vous retrouvent. Réservation pour les repas à partir de 11h, et puis service à midi. Il y a du pâté de thon, il y a des Morgates à l'armoricaine, et puis un bar et des crêpes pour tout le monde. L'animation musicale est assurée avec les Tribordais. Rendez-vous demain, donc tout l'après-midi, au port de la Meule avec la fête de la Morgate. Et puis demain, il y a du cinéma aussi, avec à 17h30 la bataille de Gaulle, l'âge de fer. C'est le premier volet, la deuxième partie ce sera lundi, voilà, vous pourrez encore le voir si vous ne l'avez pas encore vu. Et puis à 21h, ce sera Fjord demain soir, voilà, il passe ce soir à 18h et il repasse demain à 21h, Fjord en version originale toujours. Voilà toutes vos sorties à faire sur l'île-Dieu.
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2: Bonjour et bienvenue. 10h TU, midi, ici à Paris, le journal sur RFI.
3: Gilles Moreau.
2: À la une de ce journal, un vrai miracle. Bientôt 10 jours après la catastrophe dans l'Himalaya, les secouristes ont retrouvé vivants 2 ouvriers dans un tunnel où ils étaient prisonniers. 9 jours après, les personnes portées disparues sont encore très nombreuses. Elles se comptent par milliers, à suivre dès le début du journal. Au sommaire aussi, la campagne électorale bat son plein en Israël. Itamar Ben-Gvir, ministre d'extrême droite, mène une campagne d'une grande violence. En France, Emmanuel Macron préside une conférence nationale sur le handicap. Et en football, le championnat d'Espagne, début réussi pour le Real Madrid avec à sa tête un José Mourinho assagi. 9 jours après la crue dévastatrice à la frontière entre le Népal et la Chine, le bilan provisoire vient de passer à presque 1280 morts. Officiellement, les recherches se poursuivent, plus de 5600 personnes étant toujours portées disparues. On peut parler d'un miracle auquel plus personne ne croyait. Dans le nord du Népal, 2 ouvriers viennent d'être extraits vivants d'un tunnel dont ils étaient prisonniers. Nicolas Feldman.
4: Oui, c'est dans ces tunnels que des secours népalais aidés de spécialistes indiens, chinois ou sud-coréens concentrés ces derniers jours leur recherche. 900 ouvriers qui travaillaient sur ces chantiers sont toujours portés disparus. Jusqu'ici, seuls quelques corps sans vie avaient été extraits, mais donc ces dernières heures, le miracle a eu lieu. Cette vidéo diffusée par le ministère de l'énergie montre les opérations de sauvetage. Dans la pénombre, les secours avancent à la lueur des lampes frontales. L'un des 2 survivants, visage et corps couverts de poussière et de boue, est assis l'air hagard. L'autre, allongé sur une civière, est extrait 9 jours après la catastrophe. Les 2 miraculés sont présentés par les autorités comme 2 ouvriers, Sanjay Shah, 30 ans, et Kabir Maharjan, 45 ans. Tous 2 ont pu être évacués en hélicoptère vers la capitale Katmandou, où ils ont été hospitalisés et sont, nous dit-on, en bonne santé.
2: Nicolas Feldman, précisément, le bilan de la crue dévastatrice est passé au Népal à 1259 morts pour un peu plus de 5000 disparus. Les médias d'État chinois, eux, font état de 21 morts et un peu plus de 540 disparus. Israël annonce que la zone de sécurité occupée par son armée dans le sud du Liban est maintenant consolidée. L'armée israélienne a pris le contrôle d'une crête montagneuse qui servait de position stratégique au Hezbollah, le mouvement pro-iranien. En Israël, la campagne électorale bat son plein en vue des législatives du 27 octobre. Le ministre d'extrême droite, Itamar Ben-Gvir, ministre de la Sécurité intérieure, mène une campagne d'une grande violence. Au cœur de son programme, davantage d'armes pour les Israéliens juifs et la peine de mort pour les Palestiniens accusés de terrorisme. Il a présenté hier un plan pour vider la bande de Gaza de sa population palestinienne. À Jérusalem, Frédéric Misla.
5: Le plan de 20 pages vise à faire partir de la bande de Gaza, 250 000 Palestiniens la première année, 1,8 million en 7 ans. Le parti Otzma Yehudit, force juive, promet à ceux qui le veulent des aides, un logement. Au lieu de creuser des tunnels, il est temps de faire les valises, dit avec violence Itamar Ben-Gvir. Le chef du parti d'extrême droite est aussi ministre de la Sécurité nationale et tient souvent des propos racistes. Karine Attab, responsable de sa campagne pour la section francophone, assure que personne ne sera obligé à quitter Gaza.
6: On est évidemment pour que les Gazaouis qui veulent partir de Gaza, de leur propre chef, puissent partir et qu'on puisse les aider à partir. De force, non.
5: Mais, précise Karine Attab, les Gazaouis n'auront pas le choix.
6: Il n'y aura peut-être pas assez de place pour eux. Et confirmer notre sécurité et qu'il y ait assez de place pour eux, certainement ce sera compliqué.
5: Plusieurs pays sont prêts à accueillir ces Palestiniens, affirme Itamar Ben-Gvir, sans préciser lesquels. Le déplacement forcé de populations civiles est un crime de guerre au regard du droit international. Frédéric Misselin, Jérusalem, RFI.
2: Réforme UK, le parti anti-immigration, tient son congrès annuel à Birmingham, dans le centre de l'Angleterre. Cet été, des polémiques ont affecté son leader Nigel Farage. Il est notamment visé réalisé par une enquête parlementaire portant sur un don reçu d'un milliardaire ayant fait fortune dans les crypto-monnaies. Lui et son parti ont malgré tout l'ambition de démontrer à ce congrès qu'il reste des prétendants sérieux au pouvoir. Les électeurs de Saxe-Anhalt, land de l'Est de l'Allemagne, sont eux appelés aux urnes dimanche pour un scrutin régional qui pourrait porter au pouvoir l'extrême droite, ce qui serait une première dans un état régional allemand depuis 1945. L'AFD, l'alternative pour l'Allemagne, est donnée largement favorite par les sondages, avec plus de 40% des intentions de vote. Elle annonce des changements radicaux si elle accède au pouvoir, parmi lesquels des expulsions de migrants, la rupture avec les médias audiovisuels publics, ainsi que l'apologie de la famille traditionnelle. En France, Emmanuel Macron préside ce vendredi une conférence nationale sur le handicap, la 7e CNH. Elle rassemble, comme tous les 3 ans, l'ensemble des acteurs du secteur, ministres, élus, associations, entreprises. Son point d'orgue sera à la mi-journée le discours du président de la République. Cette conférence fixe le cap des politiques publiques du handicap sous l'œil attentif des associations. Je vous propose d'écouter Axelle Rousseau, coordinatrice du collectif Handicap.
7: Notre grande demande vis-à-vis de cette CNH, c'est que 2027 ne soit pas une année blanche, que ce soit avant les élections et après les élections. Donc il faut mettre en œuvre tout ce qui peut l'être avant et mettre en chantier tout ce qui pourrait être des priorités pour le prochain quinquennat, même si on sait qu'il va y avoir une nouvelle équipe gouvernementale. Nous, notre attente principale, c'est surtout de ne plus faire du handicap une variable d'ajustement budgétaire. Si l'objectif tel que c'est annoncé lors de cette CNH, c'est de passer à une société pleinement accessible, alors il faut s'en donner les moyens. Il faut faire respecter les droits des personnes handicapées dans tous les domaines et ça demande une volonté politique, une véritable stratégie, un calendrier, des objectifs et évidemment des moyens. On veut vraiment que la politique du handicap et de manière générale la politique de l'autonomie soit une priorité politique pour la fin du quinquennat et évidemment pour le prochain.
2: La coordinatrice du collectif Handicap avec Aram Beng. En France toujours, un plan de soutien aux agriculteurs confrontés cet été aux canicules successives. 90% des départements français font face à un effondrement de la production agricole. Le gouvernement va débloquer plus d'un milliard d'euros pour faire face aux conséquences de la sécheresse. Annie Genevard, la ministre de l'Agriculture, dit vouloir éviter les faillites d'exploitation en soutenant leur trésorerie grâce à une aide d'urgence, puis dans un second temps en les aidant à relancer leur production. À Paris, nouveau développement dans le scandale des violences sexuelles en milieu périscolaire. Une quinzaine de familles portent plainte contre la ville de Paris et son maire socialiste Emmanuel Grégoire, mais aussi contre sa prédécesseure Anne Hidalgo. Elles veulent savoir si ses responsables savaient ce qu'elles savaient des dysfonctionnements dans le périscolaire parisien et leur absence d'action supposée pour y remédier. On passe au football avec la 4e journée du championnat d'Espagne. En tête du classement, le Real Madrid est déjà à la lutte avec le FC Barcelone. Les deux clubs comptent 3 victoires en 3 matchs. Et ce soir, les madrilènes se déplacent sur la pelouse du Betis Séville et peuvent s'emparer provisoirement de la place de leader, ce qui confirmerait un début de saison prometteur pour un club qui n'a rien gagné depuis 2 saisons. Le Real compte beaucoup sur le retour sur le banc de José Mourinho, à 63 ans. L'entraîneur portugais, personnage clivant, montre un visage assagi, un nouveau profil qui lui réussit. Et Cédric de Oliveira.
8: Le charisme est toujours là, avec l'ego boursouflé qui va avec. Mais lors de sa présentation il y a quelques semaines, José Mourinho n'a lancé aucune pique à son auditoire. Pendant près d'une heure, ce sont des blagues, des sourires et même quelques confidences qui ont jalonné sa conférence de presse.
9: C'est sûr que je me sens plus tranquille, je me sens plus maître de mes émotions.
8: À Porto, Chelsea, Milan ou encore avec le Real Madrid, déjà il y a 15 ans, le volcanique Mourinho n'a pourtant laissé personne indifférent. Pour lui, dans le foot, les gentils ne gagnent jamais. Et à l'époque, il a donc désingué tout le monde, ses adversaires, les journalistes et même ses propres joueurs. Formidable meneur d'hommes, le Special One, surnom qu'il s'est lui-même attribué, s'est construit un palmarès vertigineux avant de souvent embraser ses vestiaires. À 63 ans, le Portugais s'évertue à casser cette image depuis son retour au Real, adepte désormais de la calinothérapie avec ses stars Jude Bellingham, Vinicius et bien sûr Kylian Mbappé.
9: Il est incroyable, il a écrit l'histoire lors de la dernière Coupe du Monde. Un joueur qui marque autant de buts dans une compétition compétition, c'est pour l'éternité. Mais je le vois aussi déterminé à écrire l'histoire avec le Real Madrid.
8: Pour l'instant, tout va bien pour le Real qui a remporté ses 3 premiers matchs. Kylian Mbappé a marqué 4 fois. Mais au premier accroc en Ligue des Champions, en cas de défaite lors d'un classico face au Barça, le mou pourrait se transformer à nouveau en dragon.
2: Cédric de Oliveira, donc Betis Séville, Real Madrid ce soir, 19h temps universel. Le Barça, lui, jouera dimanche à Valence. En tennis, parmi les derniers résultats à l'US Open, la défaite sur le fil en 5-7 du français Alice, sorti au deuxième tour par Zverev, tête de série numéro 1. Enfin, la mort du cinéaste Tony Gatliff, figure de la culture gitane. Il avait réalisé une vingtaine de films, dont Gaggio, Dilo et Exil. Le réalisateur est mort à l'âge de 77 ans. Voilà, c'est la fin du journal.
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10: Organisé par l'association Ilaise Flatlantique BMX, la 6e édition d'Oya Street Jam aura lieu à la Citadelle samedi 12 et dimanche 13 septembre. Étienne Tarot, bonjour.
11: Salut Roland.
10: Mathias Perrault, bonjour.
12: Bien bonjour.
10: Vous êtes deux fondateurs de l'association et organisateurs du festival. Quelles disciplines autour de la culture urbaine sont au programme durant ces deux jours, Mathias et Étienne ?
11: Eh bien, comme Étienne. Les autres éditions, la discipline phare, c'est le BMX flat.
10: Tu peux rappeler ce que c'est, hein ?
11: Ouais, alors c'est BMX flat, donc en anglais au sol, le plat. Donc aucune infrastructure, uniquement des figures au sol.
10: Et BMX VTT, c'est un petit peu le même principe, Mathias ?
12: Non, du coup, on a la nouveauté de cette année qui va remplacer le skate d'il y a 2 ans, où là, ça va être plutôt des figures aériennes, plus comme dans un skatepark. Après, on n'a pas l'infrastructure, mais ils viennent avec du matériel pour faire des figures en hauteur. Donc, c'est la grande nouveauté de cette année.
10: À découvrir durant ces 2 jours ?
12: Pendant les 2 jours, ils vont faire plusieurs représentations dans la journée, qui vont chevaucher entre le matin, l'après-midi et fin d'après-midi.
10: Comme durant les éditions précédentes, Étienne, le public petits et grands pourra s'essayer de marcher sur un élastique.
11: Slackline, ouais. Alors les autres éditions, on était plus sur de la démonstration et là, on va être un petit peu plus focalisé sur de l'initiation.
10: Ça claque dur, ça.
11: Ouais, ça claque
10: dur. Est-ce que pendant ces 6 éditions, il y en a certaines personnes qui se sont fait mal, surtout dans les pros ?
11: Alors, on va dire, eux, ils ont vraiment l'habitude de savoir comment tomber. Mais oui, ça arrive très régulièrement qu'ils se râpent, en fait, que la peau soit un petit peu brûlée au moment
10: ça
11: où ils tombent.
10: Ça fait claque.
11: Ouais,
10: exactement. Tu te dis là, ça doit faire mal tout de même.
11: Ouais, ça, c'est quand même très fréquent pour eux, ils ont l'habitude.
10: Tu t'es déjà essayé à la skateline, Étienne ?
11: Oui, complètement. Au moment où, au début de Mathias, où il s'est initié au BMX, il m'initiait à la slackline, lui, il en faisait déjà.
10: Mathias, donc tu as déjà fait cette discipline ?
12: J'en avais fait pas mal, ouais. C'était quand j'étais parti en Angleterre, il fallait un peu un sport. J'avais rencontré un gars qui en faisait, donc j'avais commencé à en faire pas mal avec lui. Et c'est vrai qu'avec Étienne, à un moment, du coup, quand j'avais commencé le flat, moi je faisais de la slackline, donc on s'est changé en gros l'apprentissage entre l'un et l'autre.
10: Est-ce qu'il y a une technique d'apprentissage simple ?
12: La technique, c'est un peu soi-même et son équilibre. Après, il y a des positions avec les bras un peu en l'air, etc., pour faciliter, en gros, l'équilibre. Mais chaque personne, en gros, a son équilibre. Et puis, bon, après, c'est pareil, de la répétition de mouvements, recommencer. Et puis, au bout d'un moment, on y arrive.
10: Trottinette également, est-ce que c'est une nouveauté 2026 ?
11: Ouais, c'est une nouveauté. Alors par contre, ça reste encore en flat. Ça aurait pu aussi être en aérien et le proposer ceux qui viennent, mais comme on est sur de la terre battue un petit peu, c'est pas assez bien roulant. Donc ce serait en flat. Donc ils sont très peu de riders. Il fait partie des deux Français qui ont vraiment poussé vers le haut la discipline. Donc c'est chouette.
10: Ça s'appelle trot flat. Je le dis bien.
11: Ouais, trot ou scooter, ouais, flat.
10: De la danse hip-hop pour rester dans l'urbain également.
11: Ouais, alors là, c'est la même team de Simon Fourny et des amis à lui autour de Nantes qui viennent depuis la première édition. Mais là, la petite nouveauté, c'est que cette année, normalement, il y aura des breakers, donc des danseurs qui vont un peu plus faire du breakdance au sol, quoi.
10: Des riders de quelle nationalité? Car ils et elles sont nombreuses. Est-ce qu'il y a d'ailleurs des femmes?
11: Alors, il y a des femmes, pas nombreuses.
10: Il n'y en aura pas sur les lieux?
11: Si, il y en aura deux qui sont habituées, et si je ne dis pas de bêtises, ils seront les seuls, normalement.
12: Non, il y en aura deux autres.
10: Mathias, vas-y.
12: Alors, les filles seigneurs qui viennent d'habitude, qui seront elles au rendez-vous, normalement, ils sont toujours là, donc ça, on a. Après, on a normalement Marie qui vient aussi de Toulouse, mais qui est plutôt dans les amateurs, et on a une nouvelle qui vient de commencer la discipline il n'y a pas longtemps. Et du coup, qui vient à l'événement aussi pour voir un peu comment ça se passe. Et puis, je pense un peu prendre un peu de motivation avec tout le monde. Parce qu'on sait que le début de la discipline est assez compliqué. Donc, c'est toujours sympa de rencontrer les autres personnes qui pratiquent le même sport.
10: Des riders, donc amateurs et professionnels.
11: C'est ça. En gros, c'est réparti en trois catégories. Il y a amateurs. Donc, on a 39 riders. Il y a 9 amateurs, 12 experts, 18 pros. Et en nationalité, il y a un Belge, un Mexicain, un Argentin, deux Allemands, un Espagnol, un Colombien et un Brésilien.
10: Comment ils ont connu ce festival Flatlantix, ce BMX et cette association?
11: C'est un petit monde, hein, le BMX Flat, donc on se connaît un petit peu tous, enfin, on se rencontre sur d'autres événements, pas forcément chez eux, mais même en France, sur des gros événements, on peut se rencontrer. Et voilà, c'est vraiment un petit monde, donc tout le monde se connaît, quoi.
10: BMX Flat Initiation durant les deux jours?
11: Non, l'initiation est seulement le samedi matin.
10: Ça va servir à qui cette initiation, toi, Étienne?
11: Alors, nous, en fonction de nos disponibilités, mais on a deux riders, Mathieu et Thomas, qui sont avec nous, qui seront là, disponibles tout le temps, quoi.
10: Après ces sports, des concerts le samedi soir à partir de 18h20 avec eux. Quel groupe il est et non il est d'ailleurs?
11: Eh bien, on a un seul groupe, il est, c'est celui qui est en deuxième partie, donc les Funky Brewster. Sinon, juste avant, c'est The Chicats, donc là, il s'agit de notre speaker.
10: Et, un rider également?
11: Ouais.
10: Il fait les deux.
11: Rider, ancien champion du monde, même de notre discipline. Et donc, en troisième, ANFA, donc c'est un groupe de rock des Sables d'Olonne. Et en quatrième...
10: Des reprises ou des compositions pour ANFA?
11: ANFA, c'est plutôt des compositions, uniquement même, il me semble. Et la clôture, c'est Systemize, tribute de System of a Down.
10: Et ça va faire du bruit.
11: Ouais.
10: Toute cette manifestation Oya Street Jam est gratuite.
12: Alors oui, on a tout l'événement qui est gratuit. Après, bon, bien sûr, on a des stands et tout ça. Mais l'événement est ouvert à tous, toute la journée, gratuitement.
10: À partir de quelle heure le samedi et le dimanche, jusqu'à quelle heure?
12: Alors on est le samedi de 10h à en gros 1h du matin. Et le dimanche, on commence un petit peu plus tard, ça sera de 11h à 18h du coup pour la fin, pour que tout le monde puisse reprendre le bateau après.
10: Sur place, le public pourra se restaurer et boire des coups?
12: Oui, alors sur place, on a restauration, on a des stands pour manger, pour boire un coup, pour se rafraîchir, on aura des glaces, des bonbons, on aura un stand aussi de vêtements avec des objets de l'association, etc. pour aider un petit
10: peu
12: le
10: développement.
12: Des goodies, quoi. Des goodies. Donc normalement, tout le monde devrait trouver son bonheur sur place.
10: Tatouage également?
11: Oui, comme les autres éditions, c'est les deux mêmes tatoueurs qui viennent, Trickster Tattoo et Tattoo 248.
10: Et des graffitis également.
11: Oui, pour le graffiti, on sera plus sur de l'initiation cette édition que sur de la représentation.
10: Initiation également durant les deux jours.
11: Oui.
10: Des remerciements à faire?
11: Oui, complètement. On tient à remercier encore une fois surtout nos partenaires qui sont très nombreux, environ une soixantaine là. On peut pas
10: on
11: tous
10: les citer.
11: Sur les flyers. Oui, sur les flyers, les affiches et nos réseaux. Et puis, forcément, tous les bénévoles aussi qui seront là pour nous aider. Et
10: vous êtes combien de bénévoles?
11: On est en gros 50-60 en comptant l'installation et puis les bénévoles qui sont là pendant l'ouverture au public, quoi.
10: Est-ce que vous recherchez des bénévoles pour cette édition ou les futures éditions? Parce que maintenant, c'est tous les deux ans.
11: normalement, on commence à être à peu près à jour là depuis peu. Donc normalement, c'est pas mal, mais n'hésitez pas à venir vers nous si vous êtes partant, parce qu'en fait, ça diminuera juste des créneaux de d'autres et ce sera plus facile pour tout le monde.
10: Étienne et Mathias, actuellement sur les réseaux sociaux, vous faites gagner des goodies, des vêtements.
12: Oui, on a fait un petit jeu concours il y a quelques jours avec un tirage au sort qui va arriver prochainement.
10: Le tirage au sort aura lieu quand ? Est-ce que tu le sais déjà ou pas ?
11: Je crois que c'est samedi, c'est pas nous qui l'avons fait, mais je crois que c'est samedi là.
12: Le 5, ouais.
11: Ouais,
10: le 5 septembre.
11: Ouais, ouais, ouais. Voilà, et puis on aimerait aussi remercier par avance le public qui sera là pendant le week-end.
10: Il y a souvent du monde.
11: Ouais, la dernière fois, il y avait quand même pas mal de monde. Et puis remercier bien sûr Neptune FM.
10: Mais de rien. Les concerts d'ailleurs, c'est en extérieur comme les années précédentes ?
11: Ouais, toujours. Donc on espère une météo favorable pour tout ça.
10: Où retrouver le programme et horaire d'Oya Street Jam, la 6e édition du samedi 12 et du dimanche 13 septembre ?
12: Alors on a sur nos réseaux, sur Instagram ou sur Facebook, ou après sinon dans les établissements de Lille-Dieu, les bars et les restaurants, on va déposer des flyers avec tout le programme inscrit dessus.
10: Pour retrouver ce programme sur internet, vaut mieux taper Oya Street Jam ou l'association Flatlantique BMX.
11: Flatlantique BMX, c'est notre nom sur les réseaux, donc ce sera plus simple. Oya Street Jam étant juste le nom de l'événement, on trouvera pas forcément grand chose.
10: Avant de se dire au revoir, Mathias et Étienne, est-ce que c'est simple d'organiser un tel événement sur l'Île-Dieu ? Parce qu'on a bien compris, il y a des Argentins, des Brésiliens, des Mexicains, un Espagnol, deux Allemands, etc., un Colombien.
11: Eh bien finalement, le plus dur n'est pas forcément de faire venir des étrangers, mais le plus dur c'est plus ce qui se passe chez nous.
10: La logistique.
11: Ouais. Donc contrairement à ce qu'on pourrait croire, c'est pas forcément ça la tâche la plus complexe.
10: Étienne, merci beaucoup.
11: Eh bien de rien.
10: Mathias, merci beaucoup.
12: Merci beaucoup.
10: On rappelle, vous êtes deux fondateurs de l'association et organisateurs du festival. À très bientôt.
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0: 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Il est 13h.
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1: On termine cette semaine de rentrée, vendredi 4 septembre aujourd'hui, avec votre agenda et quelques sorties à faire sur l'Île-Dieu avec une visite du patrimoine cet après-midi. C'est les mystères de la citadelle. Au départ du bois de Pierre-Levée, vous allez remonter le temps pour découvrir l'histoire et l'évolution du fort de la Pierre-Levée depuis ses douves, du haut d'un bastion. Vous allez plonger comme ça dans l'histoire de cette forteresse qui a servi de caserne, de prison d'État, de colonie de vacances également, qui abrite des associations maintenant. C'est à 14h30, réservation à l'office de tourisme, ça dure 2 heures.

0: Festival des Insulaires qui commence le 18 septembre, très bientôt. C'est l'occasion ce soir de présenter tout le programme de ce qui va se passer entre le 18 et le 20 septembre, et puis de répondre aux questions de dernière minute également. Rendez-vous ce soir à 20h30 au Casino avec les Insulaires. Il y a du cinéma ce soir avec le Ciné Ilay qui vous propose deux films. À 18h, Fjord, en version originale, un drame qui se passe en Norvège où on suit une famille moitié roumaine, moitié norvégienne qui vient de s'installer dans un petit village un peu isolé dans un fjord. À l'école, les enseignants vont voir des traces de maltraitance physique sur la fille de cette famille, qui est une famille très croyante. Hein. Tout le monde les soupçonne, voilà, il va y avoir une enquête qui va plonger toute la famille dans le chaos et bouleverser tout le petit village. C'est à 18h aujourd'hui. À 21h ce soir, c'est l'Odyssée en version française. Le dernier film de Christopher Nolan, que vous avez peut-être déjà vu. Si c'est pas le cas, eh bien allez-y. C'est l'Odyssée d'Homère, hein, bien sûr. Ce poème grec ancien, très connu. Le film met en scène donc cette Odyssée de manière non linéaire, avec plusieurs temporalités, plusieurs points de vue, avec plein d'acteurs très connus. Hein. Il y a Matt Damon, Tom Holland, Anne Hathaway, Robert Pattinson, Charlize Theron aussi. Voilà, ça dure 2h50, c'est assez long, mais on n'aura pas le temps passé. Hein. C'est donc ce soir à 21h en VF, et la dernière fois en VF, ce sera c'est la dernière fois en VF ce soir, et le 14, il repasse en version originale. Voilà, donc allez-y si vous ne l'avez pas encore vu. Demain, samedi, c'est la fête de la Morgate au port de la Meule, avec les Mélas qui vous retrouvent. Réservation pour les repas à partir de 11h et puis service à midi. Il y a du pâté de thon, il y a des morgates à l'armoricaine et puis un bar et des crêpes pour tout le monde. L'animation musicale est assurée avec les Tribordais. Rendez-vous demain, donc tout l'après-midi au port de la Meule avec la fête de la Morgate. Et puis demain, il y a du cinéma aussi avec à 17h30 la bataille de Gaulle, l'âge de fer. C'est le premier volet. Hein. La deuxième partie, ce sera lundi. Voilà, vous pourrez encore le voir si vous ne l'avez pas encore vu. Et puis à 21h, ce sera Fjord demain soir. Voilà, il passe ce soir à 18h et il repasse demain à 21h. Fjord en version originale, toujours. Voilà toutes vos sorties à faire sur l'île-dieu.
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7: Amis sportifs de l'Île-Dieu, bonjour. Ça y est, c'est reparti. Fini la plage, la baignade et les coups de soleil qui vont avec. La trêve estivale, qui n'est d'ailleurs vraiment pas une trêve pour bon nombre d'entre nous, s'achève. Les sportifs de l'Île-Dieu vont donc reprendre le chemin du stade et de la salle omnisport. Mais l'été, c'est aussi l'occasion de faire du sport autrement, de sortir de la compétition pour s'engager dans des tournois amicaux où l'on a quand même rudement envie de gagner. Les tournois de foot et de volley de l'été, à l'Île-Dieu, sont devenus incontournables pour les Ilais, mais aussi pour tous les touristes présents sur l'île. À l'instar des tournois de pétanque, ce sont des moments conviviaux par excellence où la pancarte « Ilais » ou « Touriste » s'efface derrière la passion partagée d'une activité sportive. On y vient en famille ou avec ses copains dans la seule envie de passer un super moment de sport. Le dimanche 9 août dernier, le stade Jean Tarot et la plage des Sapins ont donc fait le plein, sans se faire concurrence, et nous ont offert de très bons moments. On commence par le foot et la pelouse presque toujours verte pour ce dimanche de début août à Jean Tarot. La journée vient de commencer et déjà, les footeux sont là, impatients d'en découdre. Maxime, le bon président, est sur le pont avec toute l'équipe dirigeante de la SSI.
8: Mais c'est ça, c'est le début de la saison, c'est la reprise. On a l'impression de ne pas avoir arrêté, mais ça fait du bien de revenir au stade et puis d'avoir un tournoi complet surtout.
7: Et puis on voit des gars qui courent après un ballon et qui marquent des buts.
8: Ça exactement, fait plaisir, ça. C'est ça, ça va être toute la journée comme ça. Des buts, des joueurs.
7: 32 équipes.
8: 32 équipes, voilà, complet. Donc c'est super.
7: Ah bah c'est génial ça, parce que de 32, c'est un peu comme à la Coupe du Monde, on va arriver facilement à faire la finale, quoi.
8: Oui, voilà, exactement. Ouais. Ah, on a prévu une finale hein, vers 17h10, donc...
7: Dernier bateau est à quelle heure pour libérer tout le monde?
8: On regarde pas trop le bateau.
7: Ouais.
8: Non.
7: C'est des gens qui sont sur l'île actuellement qui sont là.
8: Ouais, c'est ça, voilà, des gens d'ici et aussi du continent, mais en général, ils sont en vacances.
7: Ouais, puis il n'y a pas d'équipe de club, c'est des équipes de copains.
8: C'est ça, c'est ça. Alors nous, on a quelques quand même joueurs du club hein, qui ont fait les équipes. Mais autrement, c'est plus copains. Voilà.
7: Bon, pour l'instant, ça se passe bien. Effectivement, il fait beau, mais pas trop chaud. Il y a une petite pluie cette nuit qui a rafraîchi la pelouse. C'est une condition idéale.
8: Ouais, c'est ça, exactement. Les conditions sont au top. Hein. Pas trop de chaleur. Et puis un petit grain cette nuit, comme tu arrives de dire. Donc c'est génial.
7: Un tournoi, ça paraît simple à organiser sur le papier. 32 équipes, un premier tour, puis les huitièmes, les quarts, etc., etc. Bien plus simple qu'à la Coupe du Monde. Mais, même à l'Île-Dieu, les organisateurs peuvent désormais s'appuyer sur un logiciel pour ficeler tout cela. Écoutez Cyril, responsable technique et sportif de la journée, les yeux fixés sur son écran. On n'arrête pas le progrès.
9: Ouais, c'est cool. 32 équipes. Du coup, il y aura un tournoi principal et un tournoi consolante. On fait des poules ce matin pour que tout le monde se rencontre. Et puis, les deux premiers continuent en principal. Et le troisième, quatrième en consolante. Et après, c'est élimination directe, quart, demi-finale. Et
10: c'est-à-dire voilà. Que tu sois bon ou pas bon, tu joues le même nombre de matchs que les meilleurs.
9: À peu près, ouais.
10: Hein, c'est ça. Et puis c'est facile à organiser ça, parce que ça, il n'y a pas de meilleur troisième et de classement goal average et tout.
9: C'est assez simple à organiser, surtout depuis cette année on a fait appel à un site hollandais, Tournify, qu'on a repéré sur les tournois de jeunes. Et ça permet de fluidifier l'organisation, c'est vraiment bien.
10: L'informatique est partout.
9: Oui, c'est ça.
10: Même au tournoi de Six de Ligue 2.
9: Exactement. Mais il n'y a pas l'IA encore. On n'y viendra pas.
10: Et puis à la fin, il y a des petites récompenses pour les premiers.
9: Alors il y a des lots, il y a un lot pour tout le monde. Donc il y a des maillots à gagner. Ah, super but sur le terrain 2. Il y a des maillots à gagner, il y a aussi des mugs, des gourdes, des petites choses, des produits locaux, voilà. Plein de choses pour tout le monde.
10: Les matchs font une dizaine de minutes, c'est ça ?
9: Match de 10 minutes ce matin, 12 minutes cet après-midi, voilà. On va arriver à l'heure de jeu pour presque tout le monde.
10: Il y a une petite mi-temps ?
9: Non, pas de mi-temps, seulement en finale. Et pas de pause dans la journée, les matchs s'enchaînent, et la buvette et la grillade vous attendent en continu.
10: Et tout ça fonctionne très bien. Les participants sont ravis et cochent année après année les dates de ce tournoi qu'ils ne veulent absolument pas rater. Nous avons donc suivi les Boulouzoubi, une équipe de Parisiens motivés comme le PSG en Ligue des Champions. Un détail près, ici ça rigole, même si ça ne gagne pas toujours. Hugues nous en dit plus sur ses motivations.
11: On est là tous les ans depuis quoi ? 20 ans à peu près, on courait plus vite quand on était plus jeune. Ouais. Mais là ça va, on a une équipe qui est correcte, c'est les Orange, Boulouzoubi. On a fait 2-0 un partout. On va jouer le troisième match à 12h43, on est bien quoi.
10: C'est quoi pour toi de venir faire un tournoi de foot ici sur Saint-Île-Dieu que tu connais comme endroit de tourisme mais aussi comme endroit de. Bah, c'est sympa, on se mélange et on joue au foot.
11: Ouais, je dirais que c'est avant tout les souvenirs. Et puis la transmission, hein. Tu vois, il y a ma fille à côté de moi. Ouais. Non, je rigole. Non, en vrai, c'est un kiff. On joue au foot toute l'année. On est trop contents de venir ici. Il fait beau, Lionel est génial. On est contents, quoi. C'est que du kiff, des souvenirs. Et c'est un moment qu'on attend une fois par an, quoi.
10: Puis ça joue, vous avez marqué un super but.
11: Ouais, pas trop mal, pas trop mal. Pas moi encore, mais notre attaquant est très, très correct.
10: Son capitaine et buteur, Antoine, ne mégote pas. Le tournoi de Lille-Dieu, c'est sa Coupe du Monde à lui. Antoine, capitaine des Boulouzoubi. Alors c'est un grand honneur d'être capitaine d'une équipe au tournoi de Six à Lille-Dieu.
12: Bien sûr, parce que ça fait 25 ans que je dois le faire. Non, depuis que j'ai 12 ans, j'ai 38 ans. Ça fait 26 ans.
10: Et alors ?
12: Et alors ? Bah alors, évidemment, beaucoup d'émotions. Moi, j'ai gagné une fois. Et depuis, plus jamais. Donc là, on vient pour se faire plaisir.
10: J'ai vu un de tes joueurs là qui me disait, bah ouais, on vient de loin, on vient de Paris, on vient de tout ça, mais faire le tournoi de Six de Ligue 2, bah c'est irremplaçable.
12: C'est irremplaçable, parce que c'est un des seuls tournois en herbe qui existe, où il fait beau, où c'est l'été, où il n'y a que des gens sympas, donc ouais, très agréable.
10: Puis ça joue pas mal, je t'ai vu.
12: J'ai mis un but.
10: Ouais.
12: J'ai mis un but.
10: C'est ce que je voulais dire.
12: On fait un partout, sûrement on a pris un lob contre des mecs pas très très bons, on ne dira pas le nom de l'équipe. Ah Léo, lui jouera après, c'est mon fils.
10: Ouais. Et c'est ça qui est important aussi. Il y a une tradition de vacances à Ligue 2.
12: Oui.
10: Et le tournoi de Six, c'est un peu dans cette filière-là.
12: Moi, je viens tous les deuxièmes. C'est toujours le deuxième dimanche d'août. Moi, je viens à chaque fois pour faire le tournoi de Six. Si je suis pas blessé, bien sûr. Mais là, je suis pas blessé, donc tant mieux.
10: La Coupe du Monde, ça vous a pas dégoûté du football ?
12: Non, pas du tout. C'était très sympa la Coupe du Monde. C'était un peu une Coupe du Monde arcade. Il y avait beaucoup de buts, beaucoup d'actions. C'était pas très. C'était très libéré.
10: C'était vidéo game.
12: À part le dernier match, mais bon, on a quand même bien vibré pendant 6-7 matchs. Donc non, moi j'ai beaucoup aimé. Bon. Beaucoup aimé, à part la fin évidemment, mais bon. C'est la vie.
10: Le foot restera le foot. Et le tournoi de Lille-Dieu a de beaux jours devant lui. Peu importe le nom des vainqueurs et des vaincus. Tout cela s'est terminé dans la joie et la bonne humeur autour du bar. Du vrai foot, quoi. Au même moment, l'ambiance était un peu spéciale sur la plage des Sapins. En lieu et place du cri des mouettes et du clapotis des vagues, des annonces directives résonnaient au pied des cyprès.
13: Terrain numéro 9, Girls Power contre les Streakers, arbitré par Nekoma. Terrain numéro 9, Girls Power contre les Streakers, arbitré par Nekoma.
10: 64 équipes engagées, une quinzaine de terrains dressés sur la plage, malgré une amplitude de marée pas évidente à gérer. Encore une fois, Freddy, Régis et toutes les équipes de Yavelet sont au taquet. Nos deux compères, à l'ombre, sous le barnum de l'organisation, transpirent presque autant entre les matchs que pendant.
14: On a 64 équipes, donc c'est un gros tournoi, on est complet, hein, parce qu'on a décidé de limiter à 64, on va pas au-delà pour simplement s'assurer d'une bonne organisation. Et puis bah, tout se passe bien, la météo est parfaite, pas de vent, les gens ont l'air de prendre du plaisir, donc c'est une belle petite fête du beach volley aujourd'hui, c'est sympa.
10: Puis t'as un petit coup de bol, la marée commence à descendre et donc tout le monde a pu jouer à peu près normalement.
14: Bah oui, alors après les dates, on les fixe forcément en fonction des marées, on n'a pas le choix. Donc là cet été, on n'avait pas le choix, c'était 26 juillet, 9 août, par la force des choses. On a un petit terrain là qui est passé à deux doigts d'être un peu dans l'eau, mais finalement la mer s'est arrêtée juste à la limite du terrain, donc le match a pu se terminer. Ouais. Et puis là, elle redescend, donc on est tranquille maintenant pour la suite.
10: C'est du vrai beach dans du sable bien sec.
14: C'est pour la grande majeure partie des terrains, ouais, du beach dans du sable sec. On a quelques terrains un peu plus bas sur la plage, donc avec un sol un peu plus dur, mais ça reste raisonnable.
10: Bon, ton voisin, il est tout en sueur, Régis. Il vient de faire un match assez à l'arrache, un peu, on va dire, contre son fils d'ailleurs. Comment ça se passe?
15: C'était une mauvaise idée à 50 ans là de refaire un, mais c'était avec des jeunes, là, voilà, ça fait plaisir de jouer, mais là je suis obligé de déclarer forfait, c'est pas mon genre, mais j'ai pensé à mes genoux, et du coup c'est mon fils qui va finir par m'emplacer, il est beaucoup plus jeune, et je crois qu'il était assez déçu d'avoir perdu contre papa, mais je crois que c'est la dernière fois qu'il perd contre son père.
10: Ouais, parce qu'il faut dire une chose, le beach dans ces conditions c'est quand même un peu physique.
15: Mais oui, puis on a joué sur le sable un peu mouillé ce matin, et là on était sur un sable sec, et là les genoux apprécient pas trop, et après le physique non plus, hein, on a chaud là maintenant. Mais non, c'était sympa, j'ai passé une super journée avec mes deux jeunes là, Tino et Lucien, et deux jeunes qu'on a depuis tout jeune. C'est un super moment, ça, c'est génial. Ils aiment bien jouer avec les vieux, c'est rigolo.
10: Bon, on arrive au stade des quarts de finale, je vais vous laisser bosser les gars. Il va y avoir de beaux matchs.
15: Ben là il va y avoir des beaux matchs, soit au niveau élite, mais bon on les connaît, hein. C'est bon, là, c'est des gros joueurs, des grosses équipes qui viennent du continent. Mais le dernier carré loisir, voilà, on tombe sur des anciens joueurs de région, de DEP et compagnie, qui n'ont pas le niveau de jouer contre nos jeunes de national, mais ça s'est joué au volet, c'est grand, c'est fort, et on va avoir du vrai volet, c'est bien. Vrai volet avec beaucoup de plaisance et d'amitié sur le terrain, tout le monde se connaît, c'est génial.
10: Comme le dit Régis, il y a du niveau. Ça saute haut et ça tape fort. Nous retrouvons ainsi Noé, qui a de belles attaches à Lidieu et qui est venu avec ses potes de National 2 de Rezé. On sent bien qu'ils n'ont pas fait le déplacement pour rien. D'ailleurs, ils viennent de se qualifier pour la finale. Bon, moi, je retrouve Noé. Noé, c'est un petit gars qui connaît bien Lidieu, parce qu'il a des attaches ici. Je crois que tu connais bien notre ami Gérard.
16: Oui, je le connais très bien. C'est de ma famille. Et ouais, je reviens tous les ans. Là, on est au tournoi de volley avec les copains. Donc c'est très sympa. Tous les ans, je ramène mes copains de Nantes, une bande de copains, pour venir faire le tournoi. Et donc on s'amuse. Et c'est toujours sympa. Très bonne ambiance au sapin. Organisé par le club. Toujours très sympa.
10: Bon, alors tu me les présentes là, tes deux. Alcoolite.
16: J'ai deux Nantais avec moi, c'est Alexis Audusseau, avec qui je joue dans l'équipe d'N2, et Thomas Corvézier qui joue aussi avec moi en National 2 sur Nantes à Rezé.
10: Ouais, bon, donc, voilà. L'an dernier, vous étiez allé en finale, je crois.
16: Non, pas l'an dernier, il y a deux ans. L'an dernier, on avait perdu en quart de finale, et il y a deux ans, oui, effectivement, on avait été en finale.
10: Bon, c'est un tournoi de beach, mais il n'y aurait pas un peu de pression à ce moment-là?
16: On reste tous compétiteurs. On en fait beaucoup de fois par semaine, donc forcément que l'enjeu prend le dessus à chaque fois, donc on a toujours envie de bien faire, de gagner, et c'est un peu la compétition, ouais, effectivement.
10: Ah, les conditions sont super aujourd'hui, il y a des petites averses pour rafraîchir ce matin, et puis là c'est super, le sable est génial.
16: Oui, c'est sûr, bah, ce matin on n'a pas été très très gâté par le temps, parce qu'on a eu quelques averses, mais ça a fait du bien, ça pouvait nous rafraîchir. Et là cet après-midi, il n'y a pas trop de vent, c'est vraiment des conditions très agréables, et il y a toujours plein de gens, donc c'est vraiment super.
10: Et je vous laisse vous concentrer, puis je viens voir tes deux compagnons de route après la finale. J'espère qu'ils auront la banane.
16: Ouais, j'espère aussi.
10: Et en face, ils vont retrouver en finale des habitués, la famille Boutry. Nous nous pourrions faire une émission spéciale seulement consacrée à ces passionnés de volley. Ce n'est pas d'une équipe, mais c'est d'une vraie famille dont Raphaël est le porte-parole.
17: Ah bah on essaye de résister, on essaye de tenir bon, de garder la forme. Et puis là, je suis sur un rôle de passeur, donc c'est peut-être un petit peu moins physique, mais très technique. Et donc, je suis ravi de pouvoir distribuer des beaux ballons à mes neveux pour qu'ils puissent se lâcher à l'attaque. Parce qu'eux, ils sont jeunes, ils sont tout plein d'énergie pour attaquer pendant toute une journée sans souci, quoi.
10: Alors, ce qui est sympa, c'est que tu fais toujours ça en famille. Tu trouves une armée de cousins, de neveux, etc. pour venir jouer avec toi. Et tous ensemble, tous les ans, vous êtes là.
17: Et oui, bah, le filet de volley au sapin, c'est là que j'ai appris le volley, moi, donc je suis ravi parce que la génération nouvelle joue aussi au sapin tout l'été et puis attend avec impatience ce tournoi. Et du coup, c'est un peu sacré quand on vient se faire ce tournoi ensemble, là, les dieux, on veut jouer en famille pour essayer d'aller le plus loin possible. Donc là, c'est chouette, il y avait forcément une des équipes de la famille qui allait atterrir en finale, donc trop bien.
10: Alors, je viens d'en parler avec tes futurs adversaires en finale, c'est du beach, c'est sympa, c'est les dieux, mais quand même, à un moment de temps, on se dit, ah, oh, j'ai envie de gagner là. Et il y a un peu de stress.
17: Bah c'est vrai que c'est le piège dans lequel il ne faut pas tomber parce qu'il faut à la fois être détendu et joyeux pour se faire plaisir au volley et puis pour pouvoir être performant. Mais il faut à un moment donné être assez sérieux, concentré pour réussir ses objectifs, réussir ce qu'on a envie de faire. Parce qu'au final, si on y va trop à la cool et qu'on perd en 8e ou en quart de finale et qu'à 15h30 on est en train de boire un verre et de se baigner sur la plage, bon, on est content parce qu'on est bien ici, mais on est un peu déçu quoi, que le tournoi s'arrête trop tôt. Donc ouais, il faut jouer entre ces deux trucs là. Penser au plaisir avant tout parce que ça va nous aider à être performants, mais savoir se concentrer au bon moment quoi.
10: Ah, t'as envie de gagner là.
17: Ah oui.
10: Ah oui. Le décor était planté. Une équipe de la région nantaise, d'un bon niveau, contre un oncle et ses neveux, dont l'un très prometteur, mais également très jeune, était prêt à bagarrer. 14 ans pour la petite histoire, pour le plus jeune. Que croyez-vous qu'il advint ? Eh bien, malgré un sérieux avantage de taille, les Reuséens ont dû s'incliner. Et une nouvelle fois, la famille Boutry a fourni la triplette vainqueur. Presque sans trembler et avec un enthousiasme incroyable. Nous les avons retrouvés autour de celui qui endosse le rôle de grand frère, l'ami Raphaël. Impossible de savoir qui était le plus heureux des trois.
7: Bon Raphaël, ça y est ?
16: Ouais.
7: C'est gagné. Alors tu vas me présenter tes deux coéquipiers. C'est de la famille, mais c'est des jeunes.
17: Ouais, donc là t'as devant toi Augustin, donc 14 ans, qui va rentrer en centre de formation de volleyball à Nantes à la rentrée. Et puis Liam, son cousin, donc un autre de mes neveux, qui lui vient de fêter ses 18 ans aujourd'hui. Donc voilà, deux de mes neveux. Et bah, juste en dessous là c'est mes deux fils. Donc en fait nous on a 9 garçons dans la famille. Et voilà, c'est les petits derniers. C'est les petits avant-derniers et ça, c'est les petits derniers.
7: Bon, alors l'avenir de la famille est assuré, on va les faire parler. Augustin, c'est ça ?
18: Oui.
7: Tu disais tout à l'heure, je t'ai entendu discuter avec Tanguy, c'est ma première finale. Oui. Bah, ça s'est pas vu, hein ?
18: Ah oui, bah, j'ai souvent l'habitude des grands moments entre les mini-voliades, les voliades. J'ai eu un parcours assez atypique en termes de recrutement national. Et bah là, ça fait plaisir parce que c'est le tournoi familial. Il y a un petit peu d'ego forcément entre famille, mais c'est ça qui est drôle. Et j'en suis qu'à une et ça sera pas la dernière, c'est sûr.
7: Bon, et toi, alors Liam, bon, je t'ai vu au match, impeccable.
19: Merci, c'est très sympa.
7: Ça s'est bien passé.
19: Bah super, en plus c'est mon anniversaire aujourd'hui, donc c'est parfait, c'est un super cadeau qu'on me fait.
7: Bon, et c'est chouette de jouer en famille comme ça.
19: Ah c'est incroyable, c'est les meilleurs moments qu'on passe l'été souvent.
7: Ouais. Eh hey Augustin, tu vas revenir là parce que à 14 ans, t'as oui. 30 tournois à gagner là.
18: Oui oui bah forcément, je reste quand même avec des tournois avec la famille, je joue avec des membres de ma famille. C'est un peu la règle forcément. Après il peut y avoir des exceptions des fois. Mais oui, j'ai hâte de battre Tanguy encore plein de fois. C'est. Ouais, voilà quoi.
7: Bon. Alors la parole pour terminer à Raphaël, le coach, le grand frère on va dire presque. Super journée.
17: Grand frère, tonton, super journée. Moi je viens d'arriver à Lille-Dieu, donc je démarre Lille-Dieu sur cette victoire, donc c'est royal. Je suis parti maintenant pour 15 jours de vacances ici. Cette semaine, je sais qu'il va faire beau. Et je remercie encore Régis et tout le club de Lille-Dieu pour organiser ça tous les ans, de nous accueillir aussi bien. Et voilà, au-delà du volley, c'est effectivement une grande fête entre amis et en famille. C'est aussi la qualité de ce sport, je pense.
10: Il restait à remettre les lots aux vainqueurs. Là encore, la tradition n'a pas failli. Et tous les finalistes des différentes catégories ont été comblés. Les commerçants et artisans de Lille, comme au football, sont toujours généreux. Les sapins, le terrain de foot, deux lieux, deux ambiances. Mais à chaque fois, des grands moments de convivialité entre des sportifs de tous horizons, heureux d'être ensemble. Le sport est fédérateur. Il devrait servir de modèle dans bien d'autres circonstances. Cette première émission de la nouvelle saison sportive s'achève ainsi sur ses vœux pieux. La semaine prochaine, nous ferons notamment un retour sur la Coupe de France de football qui a vu les garçons de la SSI affronter la Garnache au premier tour. La formule ne va pas changer cette année. Vive le sport! Faites-en dès que vous pouvez. Prenez bien soin de vous et à bientôt sur tous les terrains.
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0: 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Il est 18h.
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2: RFI, il est 18h à Paris, 1h de plus à Kiev, 16h en temps universel.
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2: La Russie a de nouveau attaqué Kiev, la capitale ukrainienne, cet après-midi. Et cette fois-ci, sa cible n'est pas n'importe quel bâtiment. Un drone a touché le bureau du chef des services de sécurité ukrainien. J-2 avant des élections surveillées de près en Allemagne, dans la région de Saxe-Anhalt. Le parti d'extrême droite AfD pourrait y gagner le pouvoir. Et les habitants d'origine étrangère y sont inquiets. Reportage dans quelques instants. Et des champs jaunes ravagés par la sécheresse, des animaux d'élevage qui ont souffert de la chaleur. L'été a été rude pour de très nombreux agriculteurs français. Le gouvernement lance un grand plan d'aide d'1 milliard d'euros. On commence donc ce journal en français facile avec cette attaque russe en Ukraine. Un drone a touché le QG du service de sécurité ukrainien à Kiev cet après-midi. Bonjour Mélissa Barra.
4: Bonjour.
2: Même après plus de 4 ans de guerre à grande échelle de la Russie contre l'Ukraine, l'armée russe touche rarement un bâtiment gouvernemental. Et celui qui a été ciblé aujourd'hui, c'est le centre des opérations spéciales que Kiev mène contre Moscou.
4: Le chef du service de sécurité ukrainien, Alexander Poklad, était visé par un drone russe. C'est ce qu'a affirmé sur le réseau Telegram le président Volodymyr Zelensky. Selon les médias ukrainiens, Alexander Poklad ne se trouvait pas à son bureau au moment de l'attaque survenue en plein après-midi. On ne sait pas à ce stade si parmi les 7 blessés se trouvent d'autres membres du SBU, la centrale de contre-intelligence située dans le centre de Kiev. Depuis 2 de ses fenêtres, en tout cas, s'échappait de la fumée noire épaisse. On considère que cette agence est au cœur des différentes opérations que l'Ukraine a menées contre la Russie. Des attaques, par exemple, contre des infrastructures d'énergie ou des assassinat contre des hauts responsables militaires. Volodymyr Zelensky dit avoir ordonné à ce même Alexander Poklad d'engager une réponse, je cite, « dès que possible et en miroir » avec celle subie par le SBU. Pour l'Ukraine, ce bombardement reflète un rejet de la diplomatie de la part des Russes. Elle intervient 2 jours avant la toute première visite à Kiev de l'envoyé spécial des États-Unis, Steve Witkoff, et de Jared Kushner, le gendre du président Donald Trump.
2: Mais Lisa Barra du service international de RFI. L'extrême droite pourrait-elle gagner le pouvoir dimanche dans l'une des régions d'Allemagne? Ça n'a pas eu lieu depuis la Seconde Guerre mondiale. Les électeurs votent dans 2 jours dans le Land de Saxe-Anhalt. Et le parti favori, c'est l'AfD, le parti pro-russe et contre l'immigration. Les sondages préoccupent les habitants d'origine étrangère rencontrés par notre correspondant Pascal Thibault dans la ville de Halle.
5: J'ai fait des conférences avec les élèves qui m'ont toujours posé la question, est-ce que vous pensez que nous pouvons rester encore dans ce pays?
6: Karamba Diaby vit à Halle en Saxe-Anhalt depuis environ 40 ans. Ce Sénégalais d'origine a été député social-démocrate au Bundestag durant 12 ans. Sa permanence de député a dans le passé été attaquée et lui aussi a été la cible de l'extrême droite. Le Camerounais Herman, lui, n'a jamais été attaqué mais s'inquiète malgré tout.
7: On a souvent observé que ceux qui appartiennent à ce parti politique ont généralement des tendances un peu plus violente envers des étrangers.
6: La communauté étrangère s'interroge, comme l'explique Undula Dressler, elle-même d'origine mongole. Elle dirige l'ONG LAMSA, qui fédère les organisations de migrants dans la région.
8: Je déciderai après l'élection si je reste ou non. Je déciderai si je cherche ou non un nouvel emploi. Je verrai après le 6 septembre si j'ai un avenir dans la région. Je déciderai ou non de fonder une famille.
6: Pour Karamba Diaby, pas question de partir.
5: Bon, moi, je pense qu'il faut rester ici et ne pas donner l'impression qu'il y a des personnes qui vont quitter ce pays. Ce serait un cadeau pour l'extrême droite.
6: La population étrangère est pourtant essentielle pour le marché du travail dans une région vieillissante. Le secteur de la santé en est un exemple. Cette tendance va aller en s'accroissant. Pascal Thibault, Halle RFI.
2: RFI, où on consacrera deux éditions spéciales à ces élections dimanche soir et lundi dans notre matinale. Plus au sud de l'Europe, les obsèques de Ratko Mladic, le boucher des Balkans, vont avoir lieu lundi matin à Belgrade, la capitale serbe. C'est son fils qui vient de l'annoncer. Des funérailles nationales pour le criminel de guerre mort en prison à La Haye. Les honneurs qui lui sont faits provoquent la colère de Bruxelles. La commissaire en charge de l'élargissement de l'Union européenne a annulé son voyage prévu la semaine prochaine en Serbie. On le rappelle, Ratko Mladic était en prison, notamment pour génocide et crimes contre l'humanité commis pendant la guerre de Bosnie entre 1992 et 1995. Crimes contre l'humanité, c'est aussi le mot employé aujourd'hui par le Haut Commissariat de l'ONU aux droits de l'homme. Il dénonce un possible nettoyage ethnique en Cisjordanie occupée lors du déplacement forcé de plus de 33 000 personnes qui vivaient dans trois camps du territoire palestinien à Jenin, Tul Karem et Nour Shams. C'était au début de l'année 2025 dans le cadre de l'opération Mur de Fer, 48 heures après l'entrée en vigueur d'un cessez-le-feu à Gaza. Il y a désormais au moins 120 morts au Yémen où les Houthis, le groupe allié de l'Iran, ont lancé hier une attaque contre les forces gouvernementales. D'après les troupes du gouvernement, les Houthis veulent prendre le contrôle des zones qui entourent le détroit de Bab el-Mandeb. S'ils y arrivent, ce serait une très mauvaise nouvelle pour le commerce mondial, car c'est l'un des points de passage stratégiques pour relier l'Asie, l'Afrique et l'Europe.
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2: Il n'a jamais fait aussi chaud à cette période de l'année en Espagne. Un nouveau record de température a été battu, 45,7 degrés Celsius hier à El Granado dans le sud-ouest du pays. L'agence météorologique espagnole l'a annoncé il y a quelques heures. Du jamais vu pour le mois de septembre, nouveau signe du changement climatique et de ses effets nombreux cette année dans le sud de l'Europe. Canicule, sécheresse, incendie. La France a également souffert et les conséquences sont lourdes pour les agriculteurs. Des dizaines de milliers de fermes sont menacées et pour les soutenir, le gouvernement français dévoile un grand plan d'urgence de plus d'un milliard d'euros, Pierre-Olivier.
9: A été exceptionnel, plan d'urgence exceptionnel. 1100 millions d'euros débloqués, principalement en faisant de nouvelles économies dans d'autres secteurs. Annie Genevard, ministre de l'Agriculture.
10: Plus d'un milliard d'argent public, c'est un effort très conséquent. C'est un effort que consent chaque Français pour son agriculture. C'est ça l'enjeu aussi, c'est la souveraineté alimentaire. Il faut produire de l'alimentation.
9: Une exploitation agricole sur 10 est menacée de disparition en France. Alors, en plus du milliard mis sur la table par l'État, le gouvernement appelle toute la nation à être solidaire avec les agriculteurs.
10: C'est le consommateur quand il achète des produits français et qui accepte d'acheter des légumes et des fruits qui sont pas tout à fait calibrés comme il en a l'habitude. C'est la distribution qui accepte de contenir l'augmentation des prix. C'est le système bancaire qui doit évidemment faire des efforts en la matière. C'est le système assurantiel également. Donc c'est un effort considérable de l'ensemble de la société française pour le soutien à nos agriculteurs.
9: Les agriculteurs estiment que cette mesure va dans le bon sens, mais le principal syndicat de la profession, la FNSEA, chiffre le coût des aléas climatiques de l'été pour l'agriculture à 5 milliards d'euros.
2: Les agriculteurs reçoivent donc un coup de pouce face au changement climatique. Au même moment, les écoles, elles, vont avoir moins d'argent que prévu pour rénover leurs locaux et mieux isoler les classes face aux températures extrêmes. On l'a appris aujourd'hui. Le grand plan annoncé fin juin par le gouvernement devait être de 136 millions d'euros. Il a été amputé, c'est-à-dire réduit, de 40 millions. Enfin, la tapisserie de Bayeux a été très légèrement endommagée lors de son voyage à travers la Manche. La ministre française de la Culture évoque la rupture de deux fils sur cette grande broderie du XIe siècle, longue de 70 mètres, mais il n'y a pas plus de dégâts selon elle. La tapisserie va être exposée au public à partir de jeudi prochain au British Museum de Londres, dans le cadre d'un prêt exceptionnel. C'est la fin de ce journal en français facile. Si vous voulez le réécouter pour vous entraîner, rendez-vous sur notre site.
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1: Bonjour à tous et bienvenue dans cette nouvelle chronique culture de la Pokitech. Aujourd'hui, je vais vous parler du tome 1 du manhwa Eternal Covenant, du titre original Yongbongnan Gyeyak. Donc c'est un manhwa de genre fantasy historique Shonen Ai qui a été écrit par Aijin et prépublié dans le Lesin. La version sud-coréenne est parue en 2021 aux éditions Lesin Comics avec 138 chapitres, la série étant en attente. Et la version française est parue en 2022 aux éditions Tapitoon avec 128 chapitres pour le moment. Une version reliée est également disponible depuis le 12 novembre 2025 aux éditions Keybooks dans leur collection KBL avec pour le moment 2 tomes de sortie au prix de 14,95€. Donc le résumé de cette série, depuis sa plus tendre enfance, Ian Gloucester est convaincu d'être un monstre maudit, condamné à semer la destruction autour de lui. Après avoir passé de nombreuses années au service du cardinal Brixton, l'homme qu'il a tiré de l'enfer dans lequel il vivait, il rencontre Soléité Winkler. Cet homme mystérieux qui est lui aussi touché par la même malédiction, lui apprend alors que ses pouvoirs sont en fait de la magie. Ian commence alors à remettre en question tout ce qu'il pensait savoir et les deux s'allient à contre-cœur pour lever le voile sur la corruption qui pourrit le royaume. En dépit de sa loyauté envers le pieux cardinal, Ian est attiré par Sol et s'éprend petit à petit de lui. Pour la première fois de sa vie, il n'est plus seul. Alors qu'Ian apprend enfin à s'accepter tel qu'il est, parviendra-t-il aussi à accepter cet homme qu'il aime et qu'il a libéré de ses chaînes ? Donc concernant maintenant mon avis, j'avais pu lire ce premier tome il y a quelques mois, mais je n'en avais tellement pas gardé un souvenir impérissable que j'ai été obligée de faire une relecture avant de pouvoir écrire mon avis. Je pense que cette relecture n'était clairement pas un mal puisque j'ai bien mieux saisi le contexte et les enjeux politiques de ce premier tome qui sert surtout d'introduction aussi bien au lore qu'au personnage. J'ai trouvé le tout bien moins nébuleux, même s'il reste évidemment encore plein de questions sans réponse après cette entrée en matière, mais j'ai bien plus apprécié ce que l'auteur nous proposait. On sent bien que son univers est riche, entre conflits politiques, religieux, complots, mais aussi magie et romance. Autant dire que cette série promet d'être ultra complète. En plus de ça, les dessins sont vraiment très agréables, ce qui sublime d'autant plus les promesses faites par cette introduction. Toutefois, même si j'ai passé un bon moment de lecture et que je pense que la série va vite déployer ses ailes pour nous offrir une histoire incroyable, je n'ai pas trouvé cette entrée en matière vraiment révolutionnaire, ni ne me suis attachée au personnage. J'espère donc que la suite saura davantage piquer mon intérêt. En attendant, j'accorde la note de 3 sur 5 à ce premier tome. Voilà, donc je rappelle que la série Eternal Covenant, qui a été écrite par Aijin, est à retrouver aux éditions Keybooks avec pour le moment 2 tomes reliés. C'est tout pour la chronique d'aujourd'hui, j'espère qu'elle vous aura plu. Je vous donne rendez-vous dès demain pour une nouvelle émission de la Pokitech. Sur ce, bye bye!
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0: 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Il est 19h.
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2: Ou peut-être bonjour. Tout dépend de l'endroit du monde d'où vous nous écoutez. En tout cas, ici à Paris, il est pile 19h.
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2: Bienvenue dans la grande session d'information du soir avec des faits, des commentaires, des reportages et des analyses. Dans 10 minutes après le journal, ce sera pourquoi RFI dit ça. Puis dans une demi-heure, les dessous de l'infox. Ce soir, le virus invisible de la désinformation en Afrique. Ces trucages vidéo, ces logos de médias sérieux usurpés, des photos sorties de leur contexte derrière lesquelles on retrouve des réseaux étrangers ou locaux qui tentent de manipuler l'opinion. Quelle est l'ampleur de l'épidémie? Comment la combattre? C'est donc tout à l'heure. Et puis au Moyen-Orient, après un mois d'accalmie, les échanges de frappes entre l'Iran et les États-Unis ont repris, entraînant de nouvelles avalanches de fausses informations. Afrique Soir s'intéressera entre autres aux obsèques des victimes de l'éboulement d'une décharge à Conakry, en Guinée. Et puis dans 2 heures sur RFI, le grand entretien, je recevrai une journaliste et réalisatrice ukrainienne installée en France depuis 2005 qui documente la guerre au cours des depuis 4 ans. Sera diffusé à la télévision française la semaine prochaine un documentaire intitulé « Vacances en propagande quand la Russie invite des enfants européens en colonie ». À 21h40, ce sera ici l'Europe qui accueillera François-Xavier Bellamy, député européen du PPE et vice-président des Républicains. RFI Soir, il est 17h en temps universel. Tout de suite, l'essentiel de l'actualité avec un premier journal. C'est avec vous, Diane Berger. Et tout d'abord, l'extrême droite aux portes du pouvoir dans l'une des régions d'Allemagne.
3: Les électeurs votent dans 2 jours en Saxe-Anhalt, dans l'est du pays. Et le parti d'extrême droite AfD est en effet crédité de plus de 40% des voix dans les sondages. La CDU, qui gère le Land au sein d'une coalition avec les sociodémocrates et les libéraux, accuse un retard de 20 points. Ces meetings n'attirent pas les fous. Et la journée de dimanche s'annonce difficile pour le parti. Notre correspondant, Pascal Thibault, a pu rencontrer aujourd'hui son candidat.
4: Les photographes se marchent sur les pieds devant la remorque où Sven Schulze vient de monter pour rejoindre l'équipe qui distribue des saucisses au curry et des frites. 2 jours avant les élections, c'est la CDU qui régale. Les images du ministre-président chrétien-démocrate au fourneau sont un bon cliché de campagne. Mais dans ce quartier périphérique de Magdebourg, il y a plus de journalistes et de membres de la CDU que de badauds intéressés par le candidat chrétien-démocrate. Avec 22% dans les sondages qui se refusent à s'améliorer et 20 points de retard sur l'extrême droite, la CDU n'attire pas les foules. Le candidat chrétien-démocrate dans cette circonscription le reconnaît. L'impopularité de son chancelier Friedrich Merz n'est pas porteuse. Andreas Schumann.
5: C'est difficile. Je ne veux pas en dire plus. Ce qui se passe à Berlin ne nous aide pas. Et ici, on affronte un vent mauvais. Malgré tout, nous allons nous battre pour la démocratie.
4: La CDU ne peut qu'espérer que l'AfD n'arrive pas au pouvoir. Hartmut Schmidt, un sympathisant de longue date de la CDU.
6: Cela me fait peur quand je me dis que l'AfD pourrait diriger demain cette région.
4: La CDU peut encore espérer, après les élections, construire une coalition minoritaire pour contrer l'AfD. Mais pourra-t-elle se passer du parti de gauche Die Linke, avec lequel, sur le papier, toute coopération est rejetée? Dans les coulisses déjà, les contacts et les spéculations vont bon train. À la CDU, on espère que les derniers sondages qui montrent un tassement de l'AfD se confirmeront dimanche. Pascal Thibault, Magdebourg, RFI.
3: Un autre parti d'extrême droite réunit en ce moment ses militants au Royaume-Uni. C'est le congrès en ce moment de Reform UK, aujourd'hui et demain à Birmingham. Manière de faire oublier un été compliqué pour le mouvement, mis en cause dans plusieurs scandales liés à son financement. Et parmi les invités d'honneur de l'événement, il y a le français Jordan Bardella, le président du Rassemblement National. Emmeline Vint, le bras droit de Marine Le Pen, a signé un protocole d'accord avec Nigel Farage, le chef de Reform UK, concernant l'immigration clandestine.
7: Jordan Bardella s'engage, s'il devient Premier ministre, à reprendre puis à expulser les migrants arrivés par la Manche sur les côtes anglaises.
8: Si les Français nous amènent au pouvoir en 2027, notre gouvernement fera tout ce qui est en son pouvoir pour s'assurer que la France n'est plus la voie d'accès privilégiée pour l'immigration irrégulière vers le Royaume-Uni.
7: Cela prendrait plusieurs années. On connaît le président du Rassemblement National à l'issue d'un discours très très flatteur envers Nigel Farage et très apprécié des militants.
5: Il a toutes les bonnes réponses. Il serait un bon partenaire pour le Royaume-Uni, à mon sens. Il a raison, toutes les frontières sont ouvertes, ici ou en France.
7: Devant un congrès clairsemé, les deux leaders appellent de leur vœu une union des extrêmes droites européennes. Même si elle rejette cette étiquette, Claire se réjouit de cette convergence.
9: Avec les Allemands de l'AFD aussi, par exemple, l'Europe doit se reprendre, elle perd son identité. Nos dirigeants doivent défendre leur peuple.
7: Nigel Farage et Jordan Bardella promettent une nouvelle entente cordiale, en particulier sur la défense. Aucune élection n'est prévue au Royaume-Uni avant 2029. Emeline Van Birmingham, RFI.
3: Le gouvernement du Royaume-Uni hausse, lui, le ton contre l'Argentine. Les îles Malouines sont britanniques et elles le resteront. Ce sont les mots d'Ed Miliband, le chef de la diplomatie britannique, après les dernières déclarations du président argentin, Javier Milei. Théo Conscience, Javier Milei a revendiqué hier la souveraineté de son pays sur cet archipel au large de l'Amérique du Sud.
10: Oui, dans une allocution retransmise en direct à la télévision, le ton solennel, le président argentin a déclaré hier soir que les îles Malouines sont argentines, je cite, par histoire et par le droit, et qu'il sentait des vents favorables à la revendication historique de son pays sur l'archipel. Galvanisé par les propos de son allié Donald Trump, qui s'est dit prêt à reconsidérer la position de neutralité des États-Unis sur cette dispute territoriale, Javier Milei a donc décidé de monter au créneau et il a durci le ton en annonçant des sanctions contre un projet pétrolier britannique au large des îles Malouines. Une manière de jouer sur la fibre patriotique des Argentins qui sont très attachés à cette revendication, notamment depuis la guerre des Malouines en 1982. Quand la dictature argentine avait voulu reprendre les îles par la force avant d'en être chassée par l'armée britannique. La Fédération nationale d'anciens combattants argentins a d'ailleurs salué hier l'allocution du président Milei. Critiqué par le passé pour avoir fait part de son admiration pour Margaret Thatcher, première ministre britannique au moment du conflit, Javier Milei réussit donc à redorer son image en s'emparant d'une cause qui fait l'unanimité au sein de la société argentine.
3: Théo Conscience en direct de Buenos Aires pour RFI. Le président ukrainien annonce qu'il n'y aura pas de frappes aériennes contre la Russie pendant la visite des émissaires de Donald Trump à Moscou et il demande à la Russie, en réciprocité, une pause équivalente lorsque les deux envoyés de la Maison-Blanche seront à Kiev dimanche. Une proposition de trêve au moment où Washington tente de relancer les efforts diplomatiques pour mettre fin à la guerre. Et en attendant, les bombardements continuent. Un drone russe a touché le QG du service de sécurité ukrainien cet après-midi à Kiev. Son chef a été visé, mais il n'était pas présent, selon les autorités ukrainiennes. Il suffit qu'il manque un ascenseur ou une rampe et un lieu devient tout à coup impossible d'accès pour de nombreuses personnes en situation de handicap. Emmanuel Macron, le président français, a présenté tout à l'heure une soixantaine de mesures pour améliorer leur vie quotidienne et l'un des grands chantiers, c'est évidemment les transports et l'accès aux lieux dont ils ont besoin. Aujourd'hui, moins de la moitié des établissements qui reçoivent du public sont aux normes en France. De quoi créer des prisons sans barreaux. Aram Beng a rencontré une dame très concernée, elle se déplace en fauteuil roulant. Reportage.
11: Le regard vif et pétillant, chiquement habillée de couleurs vives, Liliane Morellec se déplace en fauteuil roulant depuis son plus jeune âge. À 70 ans, elle est conseillère municipale dans sa ville de Noisy-le-Roi, en région parisienne, et membre de l'association APF France Handicap qui défend les droits des personnes handicapées. Selon la septuagénaire, le quotidien des personnes en situation de handicap reste compliqué concernant l'accessibilité.
12: L'accessibilité, il n'y en a pas partout. Donc nous, on fait comment? On ne peut pas se déplacer, on ne peut pas... Et si les bus ne peuvent pas baisser les plateformes, donc automatiquement, on a une barrière. Les trains, il y a des améliorations, mais ça reste encore vraiment très compliqué. Et surtout dans les petites villes, si au quotidien, vous ne pouvez pas aller chercher votre pain, si au quotidien, vous ne pouvez pas aller à la pharmacie, c'est encore là, c'est des barrières. Et c'est vraiment pour nous un fardeau. Un fardeau qui s'ajoute à l'handicap. Et ça, on n'en a vraiment pas besoin.
11: Et comme tous les citoyens, les personnes en situation de handicap veulent vivre comme tout le monde.
12: Mais à l'heure actuelle, on ne peut pas, parce qu'il y a trop de barrières. Il faut vraiment qu'on prenne conscience qu'on a besoin de vivre comme tout le monde. Il y en a ras-le-bol. Il faut que vraiment les personnes handicapées, on les insère dans la société.
11: Liliane Morellec invite aussi les personnes handicapées à s'impliquer dans leur commune pour faire bouger les choses.
3: Aram Beng du service France de RFI. Et puis après un été de tous les les records. Le gouvernement français annonce également un grand plan d'aide pour soutenir les agriculteurs. Leurs fermes ont été ravagées par la sécheresse, leurs élevages touchés par les très fortes chaleurs. Alors pour les soutenir, le gouvernement français leur promet plus d'un milliard d'euros. Ce n'est pas assez, selon le principal syndicat du secteur, la FNSEA, qui chiffre les dégâts du changement climatique cet été à 5 milliards d'euros. C'est la fin de ce journal, il est maintenant quasiment 17h10, en temps universel 19h10, ici à Paris. Mais restez à notre écoute.
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11: Organisé par l'association Ilaise Flatlantique BMX, la 6e édition d'Oya Street Jam aura lieu à la Citadelle samedi 12 et dimanche 13 septembre. Étienne Tarot, bonjour.
12: Salut Roland.
11: Mathias Perrault, bonjour.
13: Bien bonjour.
11: Vous êtes deux fondateurs de l'association et organisateurs du festival. Quelles disciplines autour de la culture urbaine sont au programme durant ces deux jours, Mathias et Étienne ?
12: Eh bien, comme Etienne. Les autres éditions, la discipline phare, c'est le BMX flat.
11: Tu peux rappeler ce que c'est, hein ?
12: Ouais, alors c'est BMX flat, donc en anglais au sol, le plat. Donc aucune infrastructure, uniquement des figures au sol.
11: Et BMX VTT, c'est un petit peu le même racisme, Mathias ?
13: Non, du coup, on a la nouveauté de cette année qui va remplacer le skate d'il y a 2 ans, où là, ça va être plutôt des figures aériennes, plus comme dans un skatepark. Après, on n'a pas l'infrastructure, mais ils viennent avec du matériel pour faire des figures en hauteur. Donc, c'est la grande nouveauté de cette année.
11: À découvrir durant ces 2 jours ?
13: Pendant les 2 jours, ils vont faire plusieurs représentations dans la journée, qui vont chevaucher entre le matin, l'après-midi et fin d'après-midi.
11: Comme durant les éditions précédentes, Étienne, le public petits et grands pourra s'essayer de marcher sur un élastique.
12: Slackline, ouais. Alors les autres éditions, on était plus sur de la démonstration et là, on va être un petit peu plus focalisé sur de l'initiation.
11: Ça claque dur, ça.
12: Ouais, ça claque
11: Est-ce
12: dur.
11: Est-ce que pendant ces 6 éditions, il y en a certaines personnes qui se sont fait mal, surtout dans les pros ?
12: Alors, on va dire, eux, ils ont vraiment l'habitude de savoir comment tomber. Mais oui, ça arrive très régulièrement qu'ils se râpent, en fait, que la peau soit un petit peu brûlée au moment où ils tombent.
11: Ça fait claque !
12: Ouais, ouais.
11: Là, ça doit faire mal tout de même.
12: Ouais, ouais, ça, c'est quand même très fréquent pour eux. Ils ont l'habitude.
11: Tu t'es déjà essayé à la skateline, Étienne ?
12: Oui, complètement. Au moment où, au début de Mathias, où il s'est initié au BMX, il m'initiait à la slackline, lui, il en faisait déjà.
11: Mathias, donc tu as déjà fait cette discipline ?
13: J'en avais fait pas mal, ouais. C'était quand j'étais parti en Angleterre, il fallait un peu un sport. J'avais rencontré un gars qui en faisait, donc j'avais commencé à en faire pas mal avec lui. Et c'est vrai qu'avec Étienne, à un moment, du coup, quand j'avais commencé le flat, moi je faisais de la slackline, donc on s'est changé l'apprentissage entre l'un et l'autre.
11: Est-ce qu'il y a une technique d'apprentissage simple ?
13: La technique, c'est un peu soi-même et son équilibre. Après, il y a des positions avec les bras un peu en l'air, etc., pour faciliter, en gros, l'équilibre. Mais chaque personne, en gros, a son équilibre. Et puis, bon, après, c'est pareil, hein, de la répétition de mouvements, recommencer. Et puis, au bout d'un moment, on y arrive.
11: Trottinette également. Est-ce que c'est une nouveauté 2026 ?
12: Ouais, c'est une nouveauté. Alors par contre, ça reste encore en flat. Ça aurait pu aussi être en aérien et le proposer ceux qui viennent, mais comme on est sur de la terre battue un petit peu, c'est pas assez bien roulant. Donc ce serait en flat. Donc ils sont très peu de riders. Il fait partie des deux Français qui ont vraiment poussé vers le haut la discipline, donc c'est chouette.
11: Ça s'appelle trot flat, je le dis bien.
12: Ouais, trot ou scooter, ouais, flat.
11: De la danse hip-hop pour rester dans l'urbain également.
12: Ouais, alors là, c'est la même team de Simon Fourny et des amis à lui autour de Nantes qui viennent depuis la première édition. Mais là, la petite nouveauté, c'est que cette année, normalement, il y aura des breakers, donc des danseurs qui vont un peu plus faire du breakdance au sol, quoi.
11: Des riders de quelle nationalité? Car ils et elles sont nombreuses. Est-ce qu'il y a d'ailleurs des femmes?
12: Alors, il y a des femmes pas nombreuses.
11: Il n'y en aura pas sur les lieux?
12: Si, il y en aura deux qui sont habituées, et si je ne dis pas de bêtises, ils seront les seuls, normalement.
13: Non, il y en aura deux autres.
11: Mathias, vas-y.
13: Alors, les filles seigneurs qui viennent d'habitude, qui seront elles au rendez-vous, normalement, ils sont toujours là, donc ça, on a. Après, on a normalement Marie qui vient aussi de Toulouse, mais qui est plutôt dans les amateurs, et on a une nouvelle qui vient de commencer la discipline il n'y a pas longtemps. Et du coup, qui vient à l'événement aussi pour voir un peu comment ça se passe. Et puis, je pense un peu prendre un peu de motivation avec tout le monde. Parce qu'on sait que le début de la discipline est assez compliqué. Donc, c'est toujours sympa de rencontrer les autres personnes qui pratiquent le même sport.
11: Des riders, donc amateurs et professionnels.
12: C'est ça. En gros, c'est réparti en trois catégories. Il y a amateurs. Donc, on a 39 riders. Il y a 9 amateurs, 12 experts, 18 pros. Et en nationalité, il y a un Belge, un Mexicain, un Argentin, deux Allemands, un Espagnol, un Colombien et un Brésilien.
11: Comment ils ont connu ce festival Flatlantic, ce BMX et cette association?
12: C'est un petit monde, hein, le BMX Flat, donc on se connaît un petit peu tous, enfin, on se rencontre sur d'autres événements, pas forcément chez eux, mais même en France, sur des gros événements, on peut se rencontrer. Et voilà, c'est vraiment un petit monde, donc tout le monde se connaît, quoi.
11: BMX, flat, initiation durant les deux jours?
12: Non, l'initiation est seulement le samedi matin.
11: Ça va servir à qui cette initiation, toi, Étienne?
12: Alors, nous, en fonction de nos disponibilités, mais on a deux riders, Mathieu et Thomas, qui sont avec nous, qui seront là, disponibles tout le temps, quoi.
11: Après ces sports, des concerts le samedi soir à partir de 18h20 avec quel groupe il est et non il est d'ailleurs?
12: Eh bien, on a un seul groupe, il est, c'est celui qui est en deuxième partie, donc les Funky Brewster. Sinon, juste avant, c'est The She Cats, donc là, il s'agit de notre speaker.
11: Et, un rider également?
12: Ouais.
11: Il fait les deux.
12: Rider, ancien champion du monde, même de notre discipline. Et donc, en troisième, ANFA, donc c'est un groupe de rock des Sables d'Olonne. Et en quatrième...
11: Des reprises ou des compositions pour ANFA?
12: ANFA, c'est plutôt des compositions, uniquement même, il me semble. Et la clôture, c'est Systemize, tribute de System of a Down.
11: Et ça va faire du bruit.
12: Ouais.
11: Toute cette manifestation Oya Street Jam est gratuite.
13: Alors oui, on a tout l'événement qui est gratuit. Après, bon, bien sûr, on a des stands et tout ça. Mais l'événement est ouvert à tous, toute la journée, gratuitement.
11: À partir de quelle heure le samedi et le dimanche jusqu'à quelle heure?
13: Alors on est le samedi de 10h à en gros 1h du matin. Et le dimanche, on commence un petit peu plus tard, ça sera de 11h à 18h du coup pour la fin, pour que tout le monde puisse reprendre le bateau après.
11: Sur place, le public pourra se restaurer et boire des coups?
13: Oui, alors sur place, on a restauration, on a des stands pour manger, pour boire un coup, pour se rafraîchir, on aura des glaces, des bonbons. On aura un stand aussi de vêtements avec des objets de l'association, etc. pour aider un petit
11: des
13: peu
11: goodies,
13: au développement.
11: Quoi.
13: Des goodies. Donc normalement, tout le monde devrait trouver son bonheur sur place.
11: Tatouage également?
12: Oui, comme les autres éditions, c'est les deux mêmes tatoueurs qui viennent, Trickster Tattoo et Tattoo 248.
11: Et des graffitis également.
12: Oui, pour le graffiti, on sera plus sur de l'initiation cette édition que sur de la représentation.
11: Initiation également durant les deux jours.
12: Oui.
11: Des remerciements à faire?
12: Oui, complètement. On tient à remercier encore une fois surtout nos partenaires qui sont très nombreux, environ une soixantaine là. On peut pas tous les citer.
11: Sur les flyers?
12: Oui, sur les flyers, les affiches et nos réseaux. Et puis forcément, tous les bénévoles aussi qui seront là pour nous aider. Et
11: vous êtes combien de bénévoles?
12: On est en gros 50-60 en comptant l'installation et puis les bénévoles qui sont là pendant l'ouverture au public, quoi.
11: Est-ce que vous recherchez des bénévoles pour cette édition ou les futures éditions? Parce que maintenant, c'est tous les deux ans.
12: Normalement, on commence à être à peu près à jour là, depuis peu. Donc normalement, c'est pas mal, mais n'hésitez pas à venir vers nous si vous êtes partant, parce qu'en fait, ça diminuera juste des créneaux de d'autres et ce sera plus facile pour tout le monde.
11: Étienne et Mathias, actuellement sur les réseaux sociaux, vous faites gagner des goodies, des vêtements.
13: Oui, on a fait un petit jeu concours il y a quelques jours avec un tirage au sort qui va arriver prochainement.
11: Le tirage au sort aura lieu quand ? Est-ce que tu le sais déjà ou pas ?
12: Je crois que c'est samedi, c'est pas nous qui l'avons fait, mais je crois que c'est samedi là.
13: Le 5, ouais.
11: Le 5 septembre.
12: Ouais. Voilà, et puis on aimerait aussi remercier par avance le public qui sera là pendant le week-end.
11: Il y a souvent du monde.
12: Ouais, la dernière fois il y avait quand même pas mal de monde. Et puis remercier bien sûr Neptune FM.
11: Mais de rien. Les concerts d'ailleurs, c'est en extérieur comme les années précédentes ?
12: Ouais, toujours. Donc on espère une météo favorable pour tout ça.
11: Où retrouver le programme et horaire d'Oya Street Jam, la 6e édition du samedi 12 et du dimanche 13 septembre ?
13: Alors on a sur nos réseaux, sur Instagram ou sur Facebook, ou après sinon dans les établissements de Lille-Dieu, les bars et les restaurants, on va déposer des flyers avec tout le programme inscrit dessus.
11: Pour retrouver ce programme sur internet, vaut mieux taper Oya Street Jam ou l'association Flatlantique BMX.
12: Flatlantique BMX, c'est notre nom sur les réseaux, donc ce sera plus simple. Oya Street Jam étant juste le nom de l'événement, on ne trouvera pas forcément grand-chose.
11: Avant de se dire au revoir, Mathias et Étienne, est-ce que c'est simple d'organiser un tel événement sur l'Île-Dieu ? Parce qu'on a bien compris, il y a des Argentins, des Brésiliens, des Mexicains, un Espagnol, deux Allemands, etc., un Colombien.
12: Eh bien finalement, le plus dur n'est pas forcément de faire venir des étrangers, mais le plus dur c'est plus ce qui se passe chez nous.
11: La logistique.
12: Ouais. Donc contrairement à ce qu'on pourrait croire, c'est pas forcément ça la tâche la plus complexe.
11: Étienne, merci beaucoup.
12: Eh bien de rien.
11: Mathias, merci beaucoup.
13: Merci beaucoup.
11: On rappelle, vous êtes deux fondateurs de l'association et organisateurs du festival. À très bientôt.
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2: La grande session d'information sur Radio France Internationale. Tout de suite, c'est le grand journal. C'est avec vous, Charlotte de Rouen. Alors, c'est du jamais vu depuis le début de l'invasion russe en Ukraine.
3: Oui, un drone a frappé le siège des services de sécurité ukrainiens en plein centre de Kiev. Ce service joue un rôle crucial dans les attaques en profondeur en territoire russe. L'Allemagne est à deux jours d'un scrutin crucial. L'extrême droite pourrait remporter pour la première fois une région, la Sachsen-Alt. Créer un centre de retour pour les migrants qui se sont vus refuser l'asile. 5 pays européens veulent signer un accord en ce sens avec un pays tiers. Le Danemark, la Grèce, l'Autriche, l'Allemagne et les Pays-Bas.
2: Et puis nous parlerons également dans quelques minutes du Brésil.
3: Où le président demande une enquête impartiale sur un scandale de corruption qui implique un de ses juges. Une affaire qui ébranle la Cour suprême, c'est le dossier de ce 20h. Et puis en France, les candidats à la primaire organisée par le Parti Socialiste et Place Publique se multiplient en vue de l'élection présidentielle.
2: Commençons donc par cette attaque spectaculaire qui a eu lieu ce vendredi à Kiev.
3: Le siège des services de sécurité ukrainiens a été touché par une frappe de drone russe, une frappe très symbolique au cœur de la capitale ukrainienne. Selon le maire de la ville, 12 personnes ont été blessées. On retrouve tout de suite notre correspondante Emmanuel Chaz. Emmanuel, cette frappe a eu lieu en plein milieu d'une campagne d'attaque russe particulièrement intense cette semaine et les autorités ukrainiennes ont réagi.
4: Oui, tout à fait. Alors d'abord, c'est l'inquiétude ici à Kiev parce que c'est véritablement le centre historique et aussi stratégique de la ville, là où on va trouver beaucoup de bâtiments administratifs et du gouvernement, ainsi que ceux de plusieurs ambassades et organisations étrangères qui est touché. Et selon Volodymyr Zelensky, le drone russe visait délibérément le chef du renseignement ukrainien, Oleksandr Poklad. Le président ukrainien a ordonné à Oleksandr Poklad, qui n'était pas dans son bureau à ce moment-là, une riposte similaire contre la Russie. Et cette attaque, elle intervient la veille d'un week-end important sur le plan diplomatique pour l'Ukraine, puisque les envoyés spéciaux américains Steve Witkoff et Jared Kushner devraient se rendre à Kiev après une visite à Moscou. Ceci dans le but de raviver les négociations sur un hypothétique processus de paix. Et cette attaque, elle a lieu au 8e jour de raids aériens russes continus lancés sur Kiev et sur l'un des bâtiments supposément les mieux défendus de la capitale ukrainienne. Sauf que depuis cet été, de nouvelles technologies russes ajoutées aux pénuries ukrainiennes en matière de défense aérienne rendent Kiev beaucoup plus vulnérable à de telles attaques.
3: Emmanuel Chaz en direct de Kiev. L'ex-chef militaire des Serbes de Bosnie, Ratko Mladic, sera inhumé lundi à Belgrade. Celui qui était surnommé le boucher des Balkans est décédé la semaine dernière à La Haye, où il purgeait une peine de prison pour génocide, crime de guerre et crime contre l'humanité commis pendant la guerre de Bosnie.
2: En Allemagne, l'extrême droite est aux portes du pouvoir dans la région de Sachsen-Anhalt.
3: L'AfD est créditée de 41% des intentions de vote dans les sondages. À l'approche de l'élection régionale de ce dimanche, si le parti venait à l'emporter, ce serait une première victoire pour l'extrême droite depuis l'après-guerre. Aujourd'hui, le leader de l'AfD dans cette région, Ulrich Siegmunds, intervenait dans une fête des familles à Magdebourg. Reportage de notre envoyé spécial, Muriel Paradon.
5: Avec son pull blanc impeccable, saluant ses sympathisants, et qu'importe si une pluie battante a fait fuir une partie du public, Ulrich Siegmund se voit déjà remporter l'élection en Sachsen-Anhalt ce dimanche.
6: Nous avons déjà en principe gagné ce vote. On a déjà écrit une page d'histoire. On est redevenu nous-mêmes. On a réappris à aimer notre pays.
5: Le leader de l'extrême droite en Sachsen-Anhalt, chantre du patriotisme, promet également, s'il remporte l'élection, de mettre en œuvre son programme immédiatement.
6: On va être actif dès la première minute. Bien sûr, on va mener des expulsions dès la première minute. Bien sûr, on va remettre de l'ordre dans l'immigration. Bien sûr, on investira chez nous. Et on va tout faire par la voie diplomatique pour protéger notre pays du cap qu'il est en train de prendre vers une guerre folle.
5: Ne plus soutenir l'Ukraine pour réorienter les aides financières pour les Allemands, un autre thème que l'AFD entend défendre au niveau national. La Sachsen-Anhalt n'est que le premier pas, conclut Ulrich Zygmunt. Bien sûr, nous irons plus loin. Muriel Paradon, Magdebourg, RFI.
2: Muriel Paradon, que nous retrouverons dimanche soir, puisque RFI vous proposera une édition spéciale dès la fermeture des bureaux de vote.
3: Et on vient de l'entendre, c'est un thème qui est cher à l'extrême droite en Europe, l'immigration. Y aura-t-il bientôt des centres de retour pour les migrants qui se sont vus refuser l'asile? Des représentants de 5 États de l'Union européenne se sont mis d'accord ce vendredi lors d'une réunion à Copenhague pour chercher un pays tiers susceptible d'accueillir une telle structure. Thomas de Saint-Léger, c'est un pas significatif qui a été franchi.
7: Le Danemark, hôte de la réunion, est associé à l'Allemagne, à l'Autriche, à la Grèce et aux Pays-Bas. Objectif du quintet, s'entendre avec un pays non européen pour y renvoyer à partir de 2027 les migrants déboutés de leur demande d'asile. Le ministre danois de l'immigration, Morten Bødskov, est l'un des moteurs du projet.
8: On ne parle pas de camp, c'est une opportunité, un nouveau départ pour des migrants en situation irrégulière qui ne peuvent pas rentrer dans leur pays et qui ne réunissent pas les conditions légales pour rester dans nos pays.
7: L'Ouganda et le Rwanda sont cités parmi les potentiels pays d'accueil. Le Rwanda avait d'ailleurs conclu un accord similaire avec le Royaume-Uni en 2024, un plan finalement abandonné avant sa mise en œuvre. En juin dernier, le Parlement européen avait approuvé le principe de ces centres, débattu et contesté à l'intérieur de l'Union. Morten Bødskov.
8: Certains ont dit trouver ça complètement irréaliste. On dit que cela entrait directement en conflit avec les obligations internationales qui sont les nôtres. Mais aujourd'hui, nous en sommes là. Et c'est complètement juste.
7: Ce projet permettra aussi, selon ses porteurs, de briser le modèle économique des passeurs de migrants. Mais il suscite déjà l'inquiétude des organisations de défense des droits humains.
3: Thomas de Saint-Léger.
2: Au Yémen, ce bilan des affrontements entre forces pro-gouvernementales et rebelles houthis ont fait plus de 120 morts en deux jours.
3: Il s'agit là des affrontements les plus meurtriers depuis des années. Les rebelles pro-iraniens ont lancé une offensive près du détroit de Bab el-Mandeb, un passage qui a gagné en importance stratégique depuis la fermeture du détroit d'Ormuz par l'Iran. C'est par cette route que transite notamment le pétrole saoudien. Les États-Unis placent sous sanction une banque turque accusée de travailler avec l'Iran. Le gouvernement américain a placé sur sa liste noire la Golden Global Bank, qui l'accuse donc d'avoir transféré des fonds au profit des autorités iraniennes.
2: Aux États-Unis, justement, la campagne pour les élections de mi-mandat, les midterms, prend de plus en plus d'espace.
3: Elles n'auront lieu que dans deux mois, mais le patron de la Chambre des représentants a décidé de suspendre l'essentiel des travaux parlementaires. À la surprise générale, il a réduit au minimum l'agenda officiel. Il ne reste plus aux élus que 4 petits jours de session avant le scrutin. Signe, Vincent Souriot, de la tension qui règne au sein de la majorité républicaine.
9: Service minimum. La Chambre n'a déjà pas siégé au mois d'août. Elle sera au repos la semaine prochaine en raison de la fête du travail américaine et du nouvel an juif et ne reprendra que 4 jours, 14, 15, 16, 17 septembre, avant de décrocher pour de bon en prévision des midterms. S'il y avait une priorité, voter le budget fédéral pour éviter un nouveau shutdown. De ce point de vue-là, c'est fait. L'échéance a été repoussée à décembre. Pour le reste, les cadres du Parti républicain estiment qu'il vaut mieux éviter les débats qui fâchent dans l'opinion. La guerre en Iran, le méga deal pétrolier conclu avec le Venezuela, la guerre commerciale avec le Canada. Sur l'ensemble de ces dossiers, alors que la Chambre était en congé au cours de l'été, Donald Trump s'est reposé sur des décrets présidentiels où s'est permis des initiatives unilatérales qui auraient fait beaucoup de bruit au Parlement. Il y avait aussi dans les tuyaux de nouvelles résolutions à propos de l'affaire Epstein. Tout ça mis sous le tapis. Retour au travail le 9 novembre, après les élections. Et si, lors de ce scrutin, les démocrates gagnent la majorité à la Chambre, ils devront encore attendre le début officiel de la nouvelle session du Congrès pour en prendre le contrôle. Rendez-vous le 3 janvier 2027. Vincent Chouriau, Washington RFI.
2: Au Brésil, où il est 15h09, cette affaire qui secoue les plus hautes sphères politiques et judiciaires.
3: Un scandale qui touche la Cour suprême et qui intervient à un mois du premier tour de l'élection présidentielle. Une lutte de pouvoir entre deux juges se joue au sein de la plus haute institution du pays. Bonsoir, Rim Leipold.
10: Bonsoir, Charlotte.
3: La crise au sein de la Cour suprême a poussé le président Lula à intervenir.
10: Oui, en fait, Charlotte, le président brésilien ne voulait pas s'exprimer, mais vu l'ampleur de la crise et les réactions de ses adversaires, il était obligé de prendre la parole.
11: Diante da gravidade do momento.
10: Dans une vidéo diffusée sur X, il a exigé que la Cour suprême mène une enquête impartiale sur le scandale de corruption qui implique l'un de ses juges, Alexandre de Moraes, ainsi que d'autres personnalités politiques. En fait, il se trouve que le juge en question et sa famille auraient bénéficié des faveurs du banquier Daniel Vorcaro, qui se trouve au cœur du scandale financier de Banco Master, un établissement privé liquidé l'an dernier après avoir accumulé 7 milliards d'euros de dettes. Le banquier a envoyé plusieurs messages WhatsApp au juge, a passé des contrats avec le cabinet d'avocats de son épouse et aurait financé des voyages de luxe pour la famille du magistrat.
3: Et ce magistrat, Rim, ce n'est pas n'importe qui.
10: Exactement. Il s'agit du juge qui a fait condamner l'ancien président d'extrême droite Jair Bolsonaro pour tentative de coup d'État. Même si Alexandre de Moraes est plutôt conservateur, il est considéré par les bolsonaristes comme étant proche du camp Lula. Et c'est pour cela que Lula a pris la parole, pour ne pas donner l'impression de protéger Alexandre de Moraes.
3: Mais là, on assiste surtout à une guerre au sein même de la Cour suprême.
10: Car celui qui a rendu public les messages compromettants du banquier et d'autres informations concernant Alexandre de Moraes est un autre juge de la Cour suprême, André Mendonça, qui est proche, lui, du camp Bolsonaro. Le timing de ces révélations n'est pas anodin, alors que les deux principaux candidats à l'élection présidentielle d'octobre, Lula et Flavio Bolsonaro sont au coude à coude selon les sondages. Sans surprise, la droite appelle à la démission d'Alexandre de Moraes. Mais ce dernier est passé à la contre-attaque. Hier, il a demandé l'ouverture d'une enquête pour abus d'autorité et favoritisme envers certains groupes politiques à l'encontre de son collègue, le magistrat André Mendonça. Mais cette demande a été refusée par le président de la Cour.
3: La Cour suprême, Arim, devient donc un véritable enjeu de pouvoir.
10: Absolument, car en plus du président, les Brésiliens éliront dans un mois aussi une partie de leurs sénateurs, entre autres. Et la droite bolsonariste a un objectif très clair, selon le journaliste Gustavo Ribeiro.
12: Le Sénat, c'est le seul corps qui peut destituer des juges de la Cour suprême. Donc ils essayent d'avoir une super majorité pour mettre le couteau sur la gauche de la Cour suprême.
10: Et le chef de l'opposition au Sénat a d'ailleurs demandé la destitution d'Alexandre de Moraes.
3: Merci Arim, un dossier signé Arim Leipold. En Malaisie, l'état d'urgence décrété dans un état de Bornéo face aux fumées venant d'Indonésie. La pollution de l'air a atteint un niveau dangereux pour la santé. Près de 650 écoles sont fermées à partir de ce lundi et pour au moins une semaine.
2: L'actualité en France, la politique et la course à l'élection présidentielle qui prend des airs de casting XXL à gauche.
3: Les candidats se multiplient à la primaire organisée par le Parti Socialiste et Place Publique. Hier, l'ancien maire de Châteaudun, Fabien Verdier, a déclaré vouloir y participer. Et ce vendredi, c'est au tour d'Emmanuel Morel, député et ancien chef de file de l'aile gauche socialiste, de se porter candidat. Il faudra donc compter dans cette primaire des poids lourds, mais aussi des outsiders qui tentent de se faire une place, Charlotte Urien-Tomaca.
13: Ils sont aujourd'hui 7 sur la ligne de départ, mais pourraient être plus nombreux. La date limite pour déposer sa candidature est fixée au 15 septembre. Ce qui laisse encore quelques jours aux indécis. Raphaël Glucksmann, Olivier Faure, Ségolène Royal, Philippe Brun, mais encore Jérôme Guedje, Emmanuel Morel ou Fabien Verdier sont pour le moment candidats. Ils n'ont pas tous le même poids, ni les mêmes ambitions. Si des personnalités connues et des figures de premier plan participent à cette primaire, il faudra aussi compter avec des figures peu connues du grand public. Une occasion unique pour eux de sortir de l'ombre, leur objectif n'est pas forcément de gagner, mais d'exister, de porter une ligne et de peser ensuite dans le rapport de force. mars. Chacun entend donc tirer profit de la séquence à venir. Avec un nombre croissant de prétendants, l'organisation des débats s'annonce particulièrement complexe. Mais tous les candidats de gauche ne se retrouveront pas dans cette primaire. Certains ont fait le choix de faire cavalier seul et de porter leur candidature en dehors de ce processus pour la présidentielle de 2027.
3: Charlotte Urien-Thomaca du service politique de RFI. Le gouvernement en France a annoncé ce vendredi plus d'un milliard d'euros pour soutenir la filière agricole durement impactée par la sécheresse cet été, avec des pertes de rendement pouvant atteindre 50, 70 voire 80% dans les productions de fruits et légumes. Mais ces annonces sont jugées insuffisantes par les représentants des différents syndicats agricoles. RFI, 20h et 14 minutes à Paris. La suite, c'est avec vous, Philippe Lecaplan.
2: C'était Charlotte de Rouen qui revient à 22h pour d'autres informations. Dans l'immédiat, parlons sport. Et c'est avec vous, Christophe Diremzian. Du football pour commencer. La troisième journée de Ligue 1 se poursuit en ce moment avec deux nouveaux matchs.
14: Oui, Lyon au Serre notamment en pleine seconde période au Groupama Stadium. L'OL mène actuellement 2-1. Il y a 19h05, temps universel. Le choc Paris Saint-Germain.
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